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0: chemins de traverse, il était une fois une fée jaune, la gentiane. 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Bonjour et bienvenue entre ciel et terre au pays de la gentiane. Dans notre découverte de la plante, de ses utilisations et de nos rencontres, nous sommes à Picherande, où se déroule tous les ans, pour le 15 août, la fête de la gentiane. Fête se déroulant sur 2 jours, durant lesquels il est proposé une rando avec initiation à l'arrachage de la gentiane avec un gentianaire. Dans l'épisode précédent, nous avions fini d'arracher et nous étions au bord du Tarafé, un petit cours d'eau, en train de déguster, avec modération, des gentianes, comme disent les anciens. En clair, des boissons à base de gentiane, dont les liqueurs. Ceci étant fait, il ne nous reste plus qu'à retourner au cœur du village, dans la fête.
1: Eh bien, on n'a pas fini.
2: Hop, prenez bien les fourches, les pioches, tout. On va redescendre à Picherande, mais avant de descendre à Picherande, on se regroupera et on va faire un protocole. Vous êtes encore en forme, là?
3: Oui.
2: Vous avez de la voix?
3: Oui.
2: C'est pas mal. Bon, vous êtes en forme?
3: Oui.
4: Après la pause dégustation, nous repartons.
2: Et alors, on va rentrer dans Picherande, on va faire un pacte psychologique. Et du coup, quand je vais dire gentianaire, vous êtes là?
5: Aou!
2: Ah, ça c'est bien, vous savez dire aou! Et bien, on a une bande de guerriers là. Juste pour vous remonter le moral, Drissy.
6: On répète.
2: Drissy, on les valide tous là.
7: Carrément.
8: Il est gentil.
2: Et il est gentil en plus. Gentianaire, vous êtes là? Allez, on va mettre le bazar, venez.
0: Durant cette rando, nous étions avec le gentianaire Drissy Marbou. Nous nous retrouvons le temps de notre marche de retour à Picherande.
9: La gentiane en Auvergne, c'est pas la même gentiane que vous trouverez en Aveyron.
4: C'est le sol n'est pas le même.
9: Le sol n'est pas le même. C'est vrai que la gentiane d'Auvergne, elle sent très fort et c'est une des meilleures pour les distillateurs. Après, si vous prenez une gentiane des Pyrénées, elle ne sentira pas pareil.
4: Mais c'est dû en fin de compte au terroir.
9: Exactement.
4: C'est un peu comme la vigne, quoi, je veux dire.
9: Exactement. C'est comme si vous prenez un vin de Bourgogne, un vin bordelais, vous ne trouverez pas les mêmes composants. Et il y a des clients qui demandent que de la gentiane du Cantal d'Auvergne.
4: Bah, Cantal, on est en massif, on est sur un terrain volcanique.
9: Oui.
4: Aveyron, c'est plutôt calcaire.
9: Calcaire.
4: Et Pyrénées, c'est...
9: C'est calcaire aussi.
4: Calcaire aussi.
9: Oui. Dans les Vosges, c'est calcaire aussi. Mais... la meilleure, c'est celle d'Auvergne.
4: C'est pas le chauvinisme, ça, c'est...
9: Non, c'est ce que nos clients nous disent, ils veulent de la gentiane d'Auvergne.
4: Quand vous livrez, vous livrez sec, vous livrez frais, ou alors, ça dépend des demandes des clients?
9: Non, alors moi, si vous voulez, quand je travaille que sur commande, et je suis obligé d'arracher, on va dire, le plus tôt possible. Le plus tôt possible, c'est-à-dire qu'à mes temps, s'il me faut 3 tonnes de gentiane, pour un client, on va arracher pendant 4 jours. Et après, on la livre. Mais une gentiane sortie de terre ne peut pas se conserver plus de 15 jours. Une fois les racines sorties de terre, on est obligé de la livrer au bout de 5 jours.
4: Mais sinon, elle va sécher, de toute façon.
9: Sinon, elle va sécher, exactement. Parce que si vous voulez, quand vous prenez 100 kg par jour l'été, elle perd 10 kg par jour sur 100 kg.
4: Ah oui, il a perdu
9: 10%. 10%. On a intérêt vite de la vendre.
4: Oui, parce qu'en plus, c'est ce que, au poids que vous vendez, c'est pas au poids que vous avez arraché, vous.
9: Ah non, c'est au poids que je vends, oui.
4: Eh oui, donc et en oui. Plus, sans le côté gustatif, vous avez aussi ce côté-là
9: de perte. Je peux avoir de la perte, oui. Je peux avoir de la perte. Des fois, ça peut aller jusqu'à 800 kg par jour de perte. Ah, ça m'est arrivé avec des grosses chaleurs. Mais après, c'est la loi de la nature, ça. Ça, c'est pas le choix.

0: Alors là, vous nous attrapez de la gentiane sèche.
1: Ça, c'est la sèche.
0: Ah oui, ça casse.
2: Ah oui, donc
1: c'est marron, ouais.
2: C'est plus dur.
0: Elle est devenue bien marron.
1: Ah, exactement.
2: Donc là, elle a combien d'âge?
1: Celle-là, c'est la gentiane de l'année dernière. Ça sent bon, ouais. Très bon.
2: Ah, ça n'a pas la même odeur que l'autre.
1: Que l'autre, et non. Ça, c'est la sèche, voilà. Ça, c'est le premier client aussi. Là, la belle couleur marron. Ça, c'est la couleur sèche. Voilà.
0: Et donc, et ça, c'est de la fraîche que vous avez ramassée récemment, là?
1: Ah, ça, c'est de la fraîche qu'on a ramassée il y a deux jours, hier, avant-hier. On était à la Yola. On entend bien le craquement. On entend bien. Voilà. Là, on voit que c'est frais. Voilà. Quand ça craque.
0: Oui, ça craque pas du tout pareil, c'est plus net.
1: C'est net.
0: Voilà. Et là, elle est blanche, par contre.
1: Et là, elle est blanche.
0: Voilà. Complètement blanche.
1: Complètement. Et l'amertume, vous l'avez dans la peau, là.
0: Et ça n'a pas du tout la même odeur. Et c'est la peau qui amène l'amertume, alors plus.
1: Exactement. Donc, si vous voulez, si on la passe trop au karcher, vous enlevez les principaux amers. Il faut vraiment la laver, mais léger. Sinon, vous enlevez carrément l'amertume. Ouais. Et dedans, le blanc, c'est les fructoses, les sucres.
0: On peut les goûter.
1: Ah, bien sûr. Ah oui, oui, oui. C'est amer, mais bien sûr. Ça va venir après en goût, ouais.
2: Mais alors, si on enlève l'écorce, ça va pas donner le même goût après.
1: Non, non. Si j'enlève l'écorce, là, ben voilà, l'amertume, elle est dans la peau. Ouais.
2: Au niveau du produit fini, ça donnera pas...
1: Non, mais après, c'est pour la goûter. Donc, la goûte comme ça.
0: Mmh. Mais c'est pas si amer, le cœur. Ça vient après.
1: Ça vient après, ouais. Si, je dois la sentir quand même.
0: Ah oui, mais je le sens.
1: Ah oui, oui.
0: Alors que je suis sûr que si on goûte la peau...
2: Et ça pèse combien, là, un sac?
1: Ça pèse 40 kilos, 45.
0: Ah oui, la peau, c'est...
1: C'est amer, hein.
0: Là, c'est vraiment amer d'attaque, hein.
1: Ouais.
0: Ah oui, la peau c'est... Vous arrachez la gentiane, vous livrez des distillateurs, mais vous livrez pas que ça, vous livrez d'autres gens d'après ce que j'ai appris. C'est quelque chose qui vous attire, qui vous plaît, de livrer à d'autres gens que des distilleries, quoi.
1: Et oui, parce que c'est vrai que j'ai eu la chance de travailler à Salers et que j'ai eu la chance de trouver Franck, un coutelier qui vient de Normandie, qui s'est installé à Salers. Et pour une personne qui vient d'une autre région, valoriser la gentiane en faisant un couteau, j'ai trouvé ça magnifique, unique et très créatif parce que chaque couteau ne se ressemble pas. Donc déjà, c'est une pièce unique. Et quand on voit la gentiane sur un couteau, pour moi, c'est un travail de maître. Voilà. Alors lui aussi, c'est un passionné, c'est un forgeron qui est passionné. Et en plus, mettre l'emblème d'Auvergne, la fée jaune, cette racine qui a une belle couleur marron, crème, de la voir sur un couteau, c'est... Ben, on en est encore plus fiers.
0: Vous en avez un couteau de la coutellerie du Viking?
1: J'ai eu la chance d'avoir un couteau, mon couteau personnalisé grâce à Franck. C'est un couteau unique.
0: Non mais ils sont magnifiques. Puis ce que j'ai bien aimé, moi, quand j'ai su aller le voir, c'est que... Il m'en a fait essayer plusieurs.
1: Oui.
0: Parce que bon, la racine, elle sort comme elle sort. Hein, je veux dire, oui. Voilà, c'est pas comme un manche en corne, à la limite, où on peut peut-être
1: on peut
0: mieux,
1: travailler, oui.
0: On peut travailler, là. Et c'est vrai qu'en fonction du couteau qu'on prend dans la main, on sent que celui-là, il me va, celui-là, il va pas, celui-là, on est pas bien, quoi.
1: Exactement. Chaque pièce est unique. Chaque couteau a sa forme, a son histoire. Parce qu'on va dire que c'est chaque racine a une histoire. Et bon, on essaye de sélectionner des racines d'un certain calibre, d'une certaine forme. Moi, j'ai trouvé ça un travail passionnant.
0: Et c'est vous qui l'avez sélectionné ou vous amenez des racines et puis si vous dites je te prends ça, je te prends pas ça.
1: Eh bien, au début, on a fouiné, hein. On a été obligé de retourner des sacs et des sacs et de trouver le bon calibre. Mais maintenant, je sais qu'est-ce qu'il veut à peu près. Et chaque année, on sélectionne pas mal de racines, les plus belles en plus.
0: Ah bah tant qu'à faire.
1: Et après, c'est lui, la seconde main, qui arrive à réaliser des couteaux qui sont uniques et qu'on a la chance de voir à Salers. Et que surtout, c'est des couteaux uniques dans le monde entier.
3: Franck, le coutelier, nous irons le visiter quand nous serons dans les monts du Cantal.
0: Et vous vous fournissez à d'autres gens qui font autre que de l'alimentaire ou de la cosmétique, un peu dans le même style que le coutelier. Vous en avez d'autres clients comme ça ou c'est vraiment anecdotique?
1: Non, c'est vraiment
0: anecdotique.
1: Ouais. Pour l'instant, c'est vrai que... C'est non. Après, à part la pharmacopée, les distillateurs, après vous avez des teinturiers aussi. Elle a son jaune, qui, le jaune naturel.
0: Oui, elle a le, un pigment jaune dedans,
1: le naturel. Le pigment jaune, oui. Mmh. Et c'est vrai que, bon, moi, c'est pas moi qui ai ses clients, mais je sais qu'il y a de la ginseng qui part pour des, de la coloration.
0: On pourrait très bien imaginer un manche de parapluie, il faut nous la poignée avec une manche de
1: parapluie. Exactement, vous avez trouvé une idée. Je vais essayer d'en parler au parapluie Pigagnon-Laurillac.
0: Vous allez voir Pigagnon-Laurillac. Ah, ouais. Ou...
1: essayer de trouver des manches de ginseng. On peut, on peut développer encore cette racine. Et je pense que cette racine pourrait avoir son importance dans un parapluie qui fait 100% campanier. La ginseng, c'est le patrimoine.
3: Ici, nous le retrouverons lorsque nous parlerons de l'association interprofessionnelle de la Gentiane, Gentiana Lutea. Pour l'heure, nous retrouvons les marcheurs et apprentis arracheurs qui sont de retour de la randonnée et qui rentrent dans Picherande.
4: Gentianaire, vous êtes là ? Vous êtes là ? Vous êtes là ? Allez, on avance !
5: Nous rentrons dans le village. Dans la rue principale de Picherande. Et nous manifestons notre présence, nous les gentianaires.
4: Et alors, les gentianaires, vous êtes là ? Vous êtes là ? Allons plus loin. Voilà, les gentianaires, vous êtes là ? Du coup, ceux qui ont des fourches, là, et qui veulent laisser des racines de gentiane, on va mettre ça là-bas dans la dans le barnum. Et après, vous pouvez revenir là, vous faire servir un canon. Okay. Ça y est, j'ai plus de voix. Ouais. En espérant que vous avez passé un bon moment.
6: Merci.
4: Bravo à vous.
7: Bonjour, Damien Dessert, moi je suis caviste à Baie-Saint-Chandès dans le Puy-de-Dôme. J'ai repris le magasin à mes parents il y a un an. J'ai travaillé pendant 18 ans auparavant dans différents restaurants étoilés où j'étais sommelier. Et là, le but aujourd'hui, ben, la fête de la gentiane à Picherande, mes parents le faisaient tous les ans eux aussi, donc on continue la tradition. On représente la distillerie Belay de Brive-la-Gaillarde et la distillerie Génestine de Clermont-Ferrand, qui tous deux font d'excellentes gentianes. Donc c'est l'occasion justement aujourd'hui de pouvoir les déguster et puis bien sûr les autres produits des distilleries hein, à découvrir.
8: Et pour vous la gentiane, qu'est-ce que ça représente alors, qui est du Puy-de-Dôme malgré tout? Et puis même du pays, parce que Besse, bon, la gentiane n'est pas loin. Là.
7: La gentiane, c'est simple, chez nous, c'est l'apéritif numéro un. Voilà. Partout ailleurs en France, c'est le champagne, mais nous, c'est la gentiane ici. Voilà. Et après, bah, chaque distillerie a sa recette. Quoi. Les macérations sont plus ou moins longues, la sucrosité est plus ou moins importante, le degré d'alcool. Voilà, il y a plein de recettes. Hein. C'est comme la cuisine, après, chacun peut y trouver son goût. Quoi.
8: Oui, et puis c'est chacun sa façon de faire. Donc,
7: voilà. Et puis la gentiane, on a des fois cette image d'un apéritif très amer. Alors effectivement, c'est fait avec la racine, on a ce goût de terre, on a une certaine amertume qui est là, mais pas toujours.
8: Donc vous avez été baigné là-dedans tout petit, quoi.
7: Oui, c'est comme Obélix qui est tombé dans la potion. Quand il était petit, nous on est tombé dans la gentiane.
8: Ouais.
7: Non, mais c'est vrai que quand on n'est pas habitué, je comprends que cette amertume peut surprendre. Quoi. Puis c'est quand même un produit phare de notre région, donc ouais. il faut en être fier. Voilà.
8: Et pour vous, Picherande, bon, vous venez en voisin, à vrai dire, vous êtes à 15 km.
7: Oui.
8: Qu'est-ce que ça représente pour vous, Picherande, la capitale de la gentiane ?
7: Ah, Picherande, capitale de la gentiane, bah...
8: Européenne.
7: Oui, européenne. Hein, déjà, bah, c'est mérité, je pense, parce que c'était un peu les précurseurs de cette fête-là. Et ils n'hésitent pas à faire venir des maisons de toute la France, voire même d'Europe, de temps en temps. Il y a des années, on avait des Suisses qui venaient avec l'eau de vie de gentiane, qui venaient même avec les cornes suisses pour chanter et tout. C'était sympa. Hein. Ça ouvre beaucoup de portes, en fait, finalement. Et là où c'est bien de le faire à Picherande, c'est qu'on se dit que c'est un petit village qui est un peu perdu dans le massif du Sancy. Mais non, hein, le monde vient bien, là, tous les ans. Et ça attire beaucoup de distilleries de toute la France. Voilà, pas uniquement celle du massif central, comme nous.
8: Oui, on voit, oui, il n'y a pas que du 63 et du 15.
7: Non, pas que.
8: D'accord, merci bien.
7: Ben, merci à vous. Merci. Avec plaisir.
3: Je vous laisse déambuler dans la rue principale de Picherande à la rencontre des nombreux exposants. De mon côté, je pars pour Clermont-Ferrand, plus au nord-est, où nous découvrirons une superbe cave et un liquoriste dont nous a parlé Damien Dessert, Genestine. Au revoir et à très bientôt.

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2: 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Bonjour Dorothée.
3: Bonjour Hervé.
2: Bon, comment allez-vous bien? Que ça va bien.
3: Ça va bien, il pleut aujourd'hui, mais les jardins sont contents, il faut aller un peu d'eau.
2: D'accord, ouais, c'est le plaisir des limaces, on va dire.
3: Oui, on n'en parlait pas.
2: Oui, on est d'accord. Autre sujet. Alors, de quoi allez-vous nous parler aujourd'hui?
3: On va faire un peu de création aujourd'hui. Bon, je parle toujours d'entretien, mais aujourd'hui, on va créer, je vais vous donner 3 idées de plantation de fleurs qui n'aiment pas l'eau. En fait, il faut s'y préparer, hein. On aura des étés de plus en plus chauds, de plus en plus secs. Et donc voilà, 3 idées pour planter des vivaces, des fleurs bien colorées qui n'ont pas besoin de trop d'eau.
2: Et qui vivaces, donc vivaces, qui repoussent l'année d'après.
3: Voilà, exactement, qui repoussent l'année d'après. L'hiver, il n'y a plus grand-chose, mais elles repartent d'elles-mêmes. Les racines, le système racinaire reste toujours là et elles repartent d'elles-mêmes le printemps suivant.
2: Super, alors quelles sont ces belles plantes?
3: Alors, ces belles plantes, d'abord la gaillarde.
2: La gaillarde.
3: Oui.
2: Comme à Brive.
3: Comme à Brive, exactement.
2: Oui, je salue nos amis brivistes. Briviste? Oui.
3: On dit briviste. Alors, la gaillarde, c'est la famille des astéracées, donc même famille que les marguerites, les tournesols. C'est vraiment la fleur comme on a l'habitude de la dessiner, enfin, comme les enfants la dessinent, un cœur avec des gros pétales autour.
2: Ouais.
3: Mais elle a cette particularité d'être extrêmement rustique, donc résistante au gel, extrêmement robuste, elle a besoin de peu d'eau. C'est pas pour ça qu'on l'appelle la gaillarde, hein.
2: Non.
3: On l'appelle la Gaillard parce que c'est le nom d'un botaniste, Gaillard de Charentonneau.
2: Ah.
3: Voilà.
2: Ami de la culture, bonsoir.
3: Pour la petite histoire. Elle va vous offrir une floraison très colorée de juin à octobre. Et alors là, vous avez vraiment le choix parce qu'il y a plus de 30 variétés, il y a une multitude de cultivars. Donc les couleurs, c'est vraiment, vous aurez forcément de quoi satisfaire vos goûts. Vous avez le cultivar, vous avez la gaillarde X hybrida, Bourgogne, qui va avoir des fleurs Bordeaux. Vous allez avoir la gaillarde X hybrida royale, avec des pétales rouges et un cœur jaune vif. Enfin, c'est vraiment des couleurs qui, ça pète, hein, c'est incroyable. Alors, elle n'aime pas les limaces, par contre. C'est son seul inconvénient. Voilà, si vous avez un terrain avec des limaces, c'est pas bon parce qu'elle va, elle va, les limaces vont tout manger.
2: Mais elle n'aime pas les limaces, mais les limaces l'aiment apparemment.
3: Ouais, c'est ça. Et alors, les 3 vivaces là dont je vous parle, enfin, la première, la gaillarde, donc, mais ainsi que les 2 autres, c'est plutôt pour des terres calcaires. Hein. Je ferai plus tard une émission pour des terres argileuses, mais là, on est sur des terres calcaires, donc je m'adresse plutôt aux habitants des Causses. Voilà, c'est nos plateaux calcaires, là, seront très contents d'avoir ces conseils-là. C'est vraiment des plantes pour vous. Voilà, la gaillarde, elle aime pas avoir les pieds dans l'eau. Donc, si vous avez un sol argileux qui retient l'humidité, ça lui plaira pas du tout. Voilà, donc première, la gaillarde.
2: Formidable. Seconde.
3: Seconde, c'est la perovskia. Perovskia, ou encore sauge russe, ou encore lavande d'Afghanistan.
2: Ah, c'est joli ça.
3: Oui, c'est joli. Alors, on est sur quelque chose de complètement différent. Ça va être une grande vivace ligneuse, quasiment un petit arbuste. Hein. Ça va faire une grosse touffe de 1,50 m de haut, avec une silhouette vaporeuse. Et il va y avoir une longue floraison bleu lavande et un feuillage argenté. La floraison, elle dure de juillet à octobre. C'est formidable. C'est la famille des lamiacées, ceux qui ont une tige carrée. Voilà, c'est pareil, donc une plante rustique qui aime les sols pauvres, bien drainés, pour un jardin sec, c'est l'idéal. Et en plus, elle a une croissance très rapide. Donc vraiment, Moi, je la conseille. J'aime bien sa silhouette un peu vaporeuse. C'est un petit arbuste très élégant.
2: Okay, donc, qui dit arbuste dit taille.
3: Ah oui, taille. On le rabat complètement une fois la floraison passée, idéalement après l'hiver.
2: Ça veut dire quoi, on le rabat?
3: Ah ben, on lui laisse. Vous allez passer d'un arbuste de 1,50 m à toutes les tiges, vous les rabattez à 15 cm du sol.
2: Ah, quand même?
3: Ah oui, oui, oui. C'est sérieux. C'est comme les sauges, hein. C'est une sauge. Donc, c'est un peu le principe des sauges. Il faut vraiment les rabattre une fois l'hiver passé.
2: Super. Donc, la une, la deux, et j'imagine que c'est la troisième maintenant.
3: Alors, la troisième, c'est l'achillée.
2: L'achillée, quoi.
3: Achillée.
2: Comme
3: oui.
2: Achille.
3: Eh ben, vous croyez pas si bien dire.
2: Ah oui?
3: Mais oui. Ça vient de Achille, dans la mythologie grecque. Il aurait soigné ses soldats pendant la guerre de Troie grâce à cette plante. Elle a un pouvoir cicatrisant très important.
2: Ah, il aurait dû en prendre pour son talon, alors. Non, mais je dis ça, je dis rien.
3: Alors, l'achillée, on la trouve beaucoup à l'état état sauvage. C'est une plante avec des petites fleurs blanches. Mais maintenant, on en a fait des tas de cultivars. Alors, attendez, faut que je retrouve mes notes pour avoir les beaux noms en latin. Ah ben non, je les ai pas, les noms en latin. Bon, c'est pas grave, vous vous débrouillerez, hein. Donc, la plus courante, c'est l'achillée millefeuille.
2: La petite blanche, je la connais, celle-là.
3: Oui, mais...
2: Ah, y a d'autres couleurs?
3: Non, mais les variétés horticoles s'appellent aussi...
2: millefeuille.
3: Achillée millefeuille, voilà. Alors, elle peut atteindre 60-80 cm de hauteur. Elle va fleurir très longuement aussi, de mai à septembre. Vraiment, les différentes variétés vous permettent de trouver une large gamme de couleurs, du rouge vif au blanc, en passant par le rose, le jaune. Et pareil, c'est du plein soleil, elle n'aime pas l'humidité, elle demande très peu d'eau, très peu d'entretien. Voilà, et cerise sur le gâteau, ces trois vivaces sont très appréciées de nos amis pollinisateurs.
2: Ah.
3: Voilà, donc en plus vous allez nourrir nos petits insectes si vous mettez ces plantes dans vos jardins.
2: Super, donc on les met en massif.
3: Voilà, vous pouvez composer vos massifs. Vraiment, là, je vous ai donné trois plantes magiques qui marchent à tous les coups, très faciles. Et vous avez beaucoup de choix de couleurs. Donc, une grande, une moyenne, une petite, vous pouvez vous faire un beau petit massif.
2: Ah oui, donc les grandes au milieu ou au fond.
3: Oui, suivant la configuration de votre jardin, oui, au fond ou au milieu, si vous tournez autour de votre massif. Voilà. Donc, la gaillarde.
2: L'achillée.
3: La perovskia.
2: La perovskia.
3: Et l'achillée.
2: L'achillée.
3: Voilà. Bon. Et puis toutes les sauges en général, hein, toutes les sauges arbustives, magnifiques.
2: Ouais, c'est bien. Il y a un truc carré là, pareil, tige carrée, c'est la verveine de Buenos Aires.
3: Ah oui, la verveine de Buenos Aires, oui. Alors avec sa longue, longue, longue tige et sa petite inflorescence violette. Pareil, terrain sec,
2: okay.
3: Longue floraison. Voilà.
2: Bon, on va avoir des jardins magnifiques.
3: J'espère bien.
2: J'ai une petite question, Dorothée, parce que... Parce que vous êtes ma muse en jardinage.
3: Oui, et puis je vous ai pas laissé beaucoup parler aujourd'hui, donc je sens que vous êtes frustrée.
2: Ça se plante quand?
3: Ça se plante quand? Bah, idéalement, c'est à l'automne qu'on plante les vivaces. Alors, c'est pas très facile à mettre en place, parce que comme la vivace, elle est pas du tout mise en valeur en automne, bah, les commerces, ils les proposent pas. Voilà, parce qu'effectivement, sur un étal, si vous voyez rien dans le pot, vous vous dites, c'est quoi? Est-ce qu'il y a vraiment quelque chose? Donc, en général, les enseignes d'horticulture vont vous proposer les vivaces au printemps quand il commence à y avoir quelque chose. Mais pour moi, c'est un tort. Parce que, idéalement, il faut planter vos vivaces à l'automne, que les racines aient le temps de s'installer pendant tout l'hiver.
2: Le mieux, c'est de les commander, d'aller voir votre pépiniériste.
3: Voilà, vous pouvez très bien les commander chez votre pépiniériste et puis lui faire un peu un forcing pour qu'il vous les fournisse dès l'automne.
2: Eh bien, formidable. Je crois que c'est ce qu'on dit, formidable.
3: Voilà.
2: Dorothée, merci beaucoup, beaucoup pour ces bons conseils. Et tout le monde est très content. Et de vous entendre.
3: Eh ben, c'est tant mieux. C'est plaisir partagé, Hervé.
2: À mardi.
3: Et ben, on se dit à mardi prochain. Bonne semaine à tous.
2: Merci, Dorothée. À mardi.
3: Au revoir, Hervé.
2: Au revoir. C'était les conseils de Dorothée. Retrouvez-nous tous les mardis à 13h. Rediffusion le dimanche et le lundi à 16h.
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3: Bah alors à mardi, Hervé.
2: À mardi, Dorothée. Bonjour, Dorothée.
3: Bonjour, Hervé.
2: Bon, comment allez-vous bien? Que ça va bien, que ça va bien.
3: Ça va bien. Il pleut aujourd'hui, mais les jardins sont contents. Il faut aller un peu d'eau.
2: D'accord, ouais. C'est le plaisir des limaces, on va dire.
3: Oui, on ne parlait pas.
2: Oui, on est d'accord. Autre sujet. Alors, de quoi allez-vous nous parler aujourd'hui?
3: On va faire un peu de création aujourd'hui. Bon, je parle toujours d'entretien, mais aujourd'hui, on va créer. Je vais vous donner 3 idées de plantation de fleurs qui n'aiment pas l'eau, en fait. Il faut s'y préparer, hein. On aura des étés de plus en plus chauds, de plus en plus secs. Et donc voilà, 3 idées pour planter des vivaces, des fleurs bien colorées qui n'ont pas besoin de trop d'eau.
2: Et qui repousse l'année d'après.
3: Voilà, exactement, qui repousse l'année d'après. L'hiver, il n'y a plus grand-chose, mais elle repart d'elle-même. Les racines, le système racinaire reste toujours là et elle repart d'elle-même le printemps suivant.
2: Super. Alors, quelles sont ces belles plantes?
3: Alors, ces belles plantes, d'abord la gaillarde.
2: La gaillarde.
3: Oui.
2: Comme à Brive.
3: Comme à Brive, exactement.
2: Oui, je salue nos amis brivistes. Brivistes, oui.
3: On dit briviste. Alors, la gaillarde, c'est la famille des astéracées, donc même famille que les marguerites, les tournesols. C'est vraiment la fleur comme on a l'habitude de la dessiner, enfin, comme les enfants la dessinent, un cœur avec des gros pétales autour.
2: Ouais.
3: Mais elle a cette particularité d'être extrêmement rustique, donc résistante au gel, extrêmement robuste, elle a besoin de peu d'eau. C'est pas pour ça qu'on l'appelle la gaillarde, hein.
2: Non?
3: Non. On l'appelle la gaillarde parce que c'est le nom d'un botaniste, Gaillard de Charentonneau.
2: Ah!
3: Voilà.
2: Ami de la culture, bonsoir.
3: Pour la petite histoire. Elle va vous offrir une floraison très colorée de juin à octobre. Et alors là, vous avez vraiment le choix parce qu'il y a plus de 30 variétés, il y a une multitude de cultivars. Donc les couleurs, c'est vraiment, vous aurez forcément de quoi satisfaire vos goûts. Vous avez le cultivar, vous avez la gaillarde X hybrida, Bourgogne, qui va avoir des fleurs Bordeaux. Vous allez avoir la gaillarde X hybrida royale, avec des pétales rouges et un cœur jaune vif. Enfin, c'est vraiment des couleurs qui ça pète, hein. C'est incroyable. Alors, elle aime pas les limaces, par contre. C'est son seul inconvénient. Voilà, si vous avez un terrain avec des limaces, c'est pas bon parce qu'elle va, elle va, les limaces vont tout manger.
2: Mais elle aime pas les limaces, mais les limaces l'aiment apparemment.
3: Ouais, c'est ça. Et alors, les 3 vivaces là dont je vous parle, enfin la première, la gaillarde donc, mais ainsi que les 2 autres, c'est plutôt pour des terres calcaires. Hein. Je ferai plus tard une émission pour des terres argileuses, mais là on est sur des terres calcaires, donc je m'adresse plutôt aux habitants des Causses. Voilà, c'est nos plateaux calcaires là. Seront très contents d'avoir ces conseils-là. C'est vraiment des plantes pour vous. Voilà, la gaillarde, elle aime pas avoir les pieds dans l'eau. Donc, si vous avez un sol argileux qui retient l'humidité, ça lui plaira pas du tout. Voilà, donc première, la gaillarde.
2: Formidable. Seconde.
3: Seconde, c'est la perovskia. Perovskia, ou encore sauge russe, ou encore lavande d'Afghanistan.
2: Ah, c'est joli ça.
3: Oui, c'est joli. Alors, on est sur quelque chose de complètement différent. Ça va être une grande vivace ligneuse, quasiment un petit arbuste. Hein. Ça va faire une grosse touffe de 1,50 m de haut, avec une silhouette vaporeuse. Et il va y avoir une longue floraison bleu lavande et un feuillage argenté. La floraison, elle dure de juillet à octobre. C'est formidable. C'est la famille des lamiacées, ceux qui ont une tige carrée. Voilà, c'est pareil, donc une plante rustique qui aime les sols pauvres, bien drainés, pour un jardin sec, c'est l'idéal. Et en plus, elle a une croissance très rapide. Donc vraiment, moi je la conseille, j'aime bien sa silhouette un peu vaporeuse, c'est un petit arbuste très élégant.
2: Ok, donc qui dit arbuste dit taille.
3: Ah oui, taille, on le rabat complètement une fois la floraison passée, idéalement après l'hiver.
2: Ça veut dire quoi, on le rabat? On le...
3: Ah ben, on lui laisse, vous allez passer d'un arbuste de 1,50 m à toutes les tiges, vous les rabattez à 15 cm du sol.
2: Ah quand même?
3: Ah oui. Oui, c'est sérieux. C'est comme les sauges, hein. C'est une sauge. Donc c'est un peu le principe des sauges. C'est il faut vraiment les rabattre une fois l'hiver passé.
2: Super. Donc la une, la deux, et j'imagine que c'est la troisième maintenant.
3: Alors la troisième, c'est l'achillée.
2: L'achillée.
3: Achillée.
2: Comme Achille.
3: Eh ben vous croyez pas si bien dire.
2: Ah oui.
3: Mais oui, ça vient de Achille dans la mythologie grecque. Il aurait soigné ses soldats pendant la guerre de Troie grâce à cette plante. Elle a un pouvoir cicatrisant très important.
2: Ah, il aurait dû en prendre pour son talon, alors. Non, mais je dis ça, je dis rien.
3: Alors, l'achillée, on la trouve beaucoup à l'état état sauvage. C'est une plante avec des petites fleurs blanches. Mais maintenant, on en a fait des tas de cultivars. Alors, attendez, faut que je retrouve mes notes pour avoir les beaux noms en latin. Ah ben non, je les ai pas, les noms en latin. Bon, c'est pas grave, vous vous débrouillerez, hein. Donc, la plus courante, c'est l'achillée millefeuille.
2: La petite blanche, je la connais, celle-là.
3: Oui, mais...
2: Il y a d'autres couleurs?
3: Non, mais les variétés horticoles s'appellent aussi...
2: millefeuille.
3: Achillée millefeuille, voilà. Alors, elle peut atteindre 60-80 cm de hauteur. Elle va fleurir très longuement aussi, de mai à septembre. Vraiment, les différentes variétés vous permettent de trouver une large gamme de couleurs, du rouge vif au blanc, en passant par le rose, le jaune. Et pareil, c'est du plein soleil, elle n'aime pas l'humidité, elle demande très peu d'eau, très peu d'entretien. Voilà, et cerise sur le gâteau, ces trois vivaces sont très appréciées de nos amis pollinisateurs.
2: Ah.
3: Voilà, donc en plus vous allez nourrir nos petits insectes si vous mettez ces plantes dans vos jardins.
2: Super, donc on les met en massif.
3: Voilà, vous pouvez composer vos massifs. Vraiment, là, je vous ai donné trois plantes magiques qui marchent à tous les coups, très faciles. Et vous avez beaucoup de choix de couleurs. Donc, une grande, une moyenne, une petite, vous pouvez vous faire un beau petit massif.
2: Ah oui, donc les grandes au milieu ou au fond.
3: Oui, puis, suivant la configuration de votre jardin. Oui, au fond ou au milieu, si vous tournez autour de votre massif. Voilà. Donc, la gaillarde.
2: L'achillée.
3: La perovskia. Et l'achillée.
2: L'achillée.
3: Voilà. Bon. Et puis toutes les sauges en général, hein, toutes les sauges arbustives, magnifiques.
2: Ouais, c'est bien. Il y a un truc carré là, pareil, tige carrée, c'est la verveine de Buenos Aires.
3: Ah oui, la verveine de Buenos Aires, oui. Alors avec sa longue tige et sa petite inflorescence violette, pareil, terrain sec,
2: okay.
3: Longue floraison. Voilà.
2: Bon, on va avoir des jardins magnifiques.
3: J'espère bien.
2: Et j'ai une petite question, Dorothée, parce que vous êtes ma muse en jardinage.
3: Oui, et puis je vous ai pas laissé beaucoup parler aujourd'hui, donc je sens que vous êtes frustré.
2: Ça se plante quand?
3: Ça se plante quand? Bah, idéalement, c'est à l'automne qu'on plante les vivaces. Alors, c'est pas très facile à mettre en place parce que comme la vivace, elle est pas du tout mise en valeur en automne, bah, les commerces, ils les proposent pas. Voilà, parce qu'effectivement, sur un étal, si vous voyez rien dans le pot, vous vous dites, c'est quoi? Est-ce qu'il y a vraiment quelque chose? Donc, en général, les enseignes d'horticulture vont vous proposer les vivaces au printemps quand il commence à y avoir quelque chose. Mais pour moi, c'est un tort. Parce que, idéalement, il faut planter vos vivaces à l'automne, que les racines aient le temps de s'installer pendant tout l'hiver.
2: Le mieux, c'est de les commander, d'aller voir votre pépiniériste.
3: Voilà, vous pouvez très bien les commander chez votre pépiniériste et puis lui faire un peu un forcing pour qu'il vous les fournisse dès l'automne.
2: Eh bien, formidable. Je crois que c'est ce qu'on dit, formidable.
3: Voilà.
2: Dorothée, merci beaucoup pour ces bons conseils. Et tout le monde est très content et de vous entendre.
3: Eh ben, c'est tant mieux. C'est plaisir partagé, Hervé.
2: À mardi.
3: Et on se dit à mardi prochain. Bonne semaine à tous.
2: Merci, Dorothée. À mardi.
3: Au revoir, Hervé.
2: Au revoir. C'était les conseils de Dorothée. Retrouvez-nous tous les mardis à 13h. Rediffusion le dimanche et le lundi à 16h.
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0: Aujourd'hui, pour toute sa table, nous allons aller chez Denise à Gagnac-sur-Serre, qui m'a invité pour me proposer une recette. Sauf que j'ai aucune idée de ce que ça peut bien être. Alors, on va rentrer. Est-ce qu'il y a une cloche? Non, mais on va frapper. Bonjour Denise.
1: Bonjour Hervé, mais qu'est-ce que tu fais là?
0: Tu m'as convié?
1: Ah oui, j'avais oublié, excuse-moi, je suis désolée, nous avions un rendez-vous qui était prévu, je suis ravie que tu sois là.
0: Je peux revenir sinon, hein?
1: Tu reviens, non, tu ne reviens pas, nous discutons ensemble sur la recette dont je dois te parler, c'est ça?
0: Oui, alors, qu'est-ce que c'est que cette recette?
1: C'est la recette du répounsou, à ne pas confondre avec les asperges. C'est une asperge sauvage que l'on récolte dans les talus, dans le Lot, plus communément quand même dans le Tarn. Parce que le Lot, on a récolté ça bien tard. Il n'y a que quelques années qu'on le récolte vraiment de façon rigoureuse. Mais dans le Tarn, c'est de la folie. Si vous allez du côté de Cordes-sur-Ciel, au moment du répounsou, il y a des voitures tout le long. Et les gens en font des bouquets énormes et ils se disputent les endroits pour le récolter. Ici, dans le Lot, c'est quand même plus diffus. Mais de toute façon, maintenant, on a pris conscience que c'était quand même une asperge qui était sympathique. Alors c'est vrai que la plaine d'alluvion de Thoriac, c'est vrai que les asperges cultivées sont meilleures. Celle-ci est beaucoup plus amère, mais tellement sympathique à déguster.
0: Super, je ne connaissais pas.
1: Alors le répounsou, alors il y en a qui disent le répounsou, voilà, c'est le tamier commun. C'est une liane qui est extrêmement vivace dans les talus et que l'on récolte, bon, la pointe, il ne s'agit pas de récolter quand même toute la tige qui est quand même dure quand même au départ. Hein. Donc il faut récolter la pointe et là c'est absolument délicieux. Si tant est qu'on aime un petit peu l'amertume quand même, hein. Un petit peu. Parce que c'est amer.
0: Oui, il y en a qui aiment bien l'amertume.
1: Personnellement, j'adore l'amertume. Donc, c'est quelque chose que j'apprécie particulièrement. Je la cuisine de deux façons. On peut la cuisiner soit en omelette, soit en salade. En omelette, c'est sympathique. S'il peut qu'on ait un peu de truffe en plus, c'est sympa. Alors, c'est simple. On récolte le répounsou. On le trempe dans le vinaigre. On le laisse tremper dans le vinaigre. Et ensuite, on le met dans l'eau bouillante. Dans l'eau bouillante. Pas très longtemps, on va dire 5 minutes, vraiment, l'eau frémissante, 5 minutes, à peine. On le sort, on l'égoutte, ensuite on le coupe en petits bouts, on le passe à la poêle avec du beurre, on met un peu de truffe, si vous en avez, bien évidemment, et ensuite on bat des œufs, et c'est absolument super, c'est vraiment très bon. Alors après, l'autre recette, c'est des recettes en salade. Là, l'amertume est quand même plus évidente quand même. Mais c'est quand même très sympa. Maintenant, ici, les gens le mangent essentiellement en omelette. Voilà.
0: Oh, génial. Dites-moi, Denise, parlez-moi un peu de vous ici. Là. Il y a longtemps que vous êtes du coin, j'imagine, avec le bel accent.
1: Ben oui, avec cet accent, vous pouvez bien imaginer que je ne suis pas de Belgique ou du nord de la France. Moi, je suis née à Gagnac, j'y ai vécu. J'en suis guère partie, puisque j'ai fait à peine le tour de l'église, hein, puisque j'y habite, nous y habitons. Voilà. Je suis très, très, très attachée et à Gagnac et aux environs de Gagnac, parce qu'on a la chance d'être dans un havre de paix avec l'environnement, avec des arbres, avec de la végétation, et assez tranquille quand même. C'est vrai que nous sommes contre les contreforts de l'Auvergne. Là, alors on a effectivement la montagne qui n'est pas très loin, mais avec quand même une artère de vie qui est la Serre, qui est quand même pas négligeable. Donc que demander de plus hein.
0: Vous avez toujours mangé le répounsou, petite?
1: Non. Parce que mes parents n'aimaient pas ça, ils cultivaient des asperges. Alors, et pour vous dire, manger le répounsou, c'était une hérésie. C'était aller chercher des racines, vraiment. Non, nous, on mangeait des asperges qu'ils cultivaient sur les bords de la Serre, dans un terrain alluvionnaire, qui était vraiment, elles étaient quand même délicieuses. Et nous, quand on a une vingtaine d'années, on trouvait ça très, très original et très sympathique, avec les copines, aller cueillir du répounsou pour calquer un peu les tartés. Et on a découvert ça comme ça. Et moi, j'ai appris à le cuisiner, comme on peut cuisiner des asperges, d'ailleurs. Hein. Mais non, les vrais agriculteurs ici ne mangent pas du répounsou. Pas plus qu'ils mangent le fragon petit houx. Hein. Et puis la balade, la chercher du répounsou, avoir son bouquet de répounsou, le faire tremper dans du vinaigre et le préparer. Non mais franchement, la nature généreuse quoi.
0: Alors qu'est-ce qu'on fait là? On va aller chercher du répounsou?
1: On va aller chercher du répounsou. Moi ce que je voulais vous dire aussi, c'est que ce qui est très important de savoir, c'est que le répounsou a des vertus. Les gens ne le savent pas, mais c'est la plante qu'on appelle la plante de la femme, des femmes battues.
0: Plante des femmes battues.
1: Oui, parce que bon, peut-être quelques hommes délicats aujourd'hui, hier, demain, enfin en tout cas hier peut-être, plus qu'aujourd'hui bien que, lorsqu'elles avaient été un petit peu bousculées, pour être correctes, et éventuellement avec quelques ecchymoses, elles allaient chercher les racines de répounsou qu'elle pilait, dont elle faisait un onguent, elle se le mettait effectivement, et c'était vraiment extrêmement et cicatrisant, et ça enlevait facilement les hématomes. Moi, j'ai toujours entendu dire ça, je ne l'ai pas essayé, je n'ai pas eu le tamis pour moi, mais je sais que c'était extrême. Quand on parle de Reponsou, c'est également la femme, le tamis commun, c'est la plante des femmes battues.
0: Voilà, j'en tombe sur le cul.
1: Ben ouais, mais c'est très intéressant à savoir, comme quoi aussi, la nature est vraiment incroyable. Et chaque plante, effectivement, a plusieurs fonctions. Sachant très bien que si on mange la racine comme ça, par contre, elle est très toxique. Tout comme les baies rouges qui poussent à l'issue, effectivement, de la récolte de Reponsou. Elles sont extrêmement toxiques, donc ça, on n'y touche pas. On n'y touche pas. Toutes ces lianes, effectivement, qui s'entourent dans les talus, dans les ronces et tout ça, elles ont des baies très sympathiques. Mais là, par contre, on n'en fait pas une salade. Hein. Parce que là, je pense qu'il faudrait plus que la racine pour faire des onguents. Ça, on n'y survivrait pas, je pense.
0: Il y a beaucoup de plantes comme ça qui sont, qu'on connaît, qui sont beaucoup toxiques. Le muguet, tiens, le muguet.
1: Bien sûr, le muguet est extrêmement toxique, effectivement. C'est comme le muguet commun qu'on trouve dans les bois aussi, il est très très toxique. Hein. Donc là, on n'y touche pas, on n'y touche pas à ça. L'important, effectivement, je crois, c'est d'avoir une connaissance, quand on habite à la campagne, en milieu rural, d'avoir une connaissance minimum, quand même, de la nature qui nous entoure. Voilà, parce qu'on ne cueille pas n'importe quoi. Par contre, on peut en cueillir beaucoup, et il y en a énormément qui sont comestibles, énormément.
0: C'est comme les champignons, quand tu ne connais pas, tu ne touches pas.
1: On est tout à fait d'accord. Moi, je les connais, mais je sélectionne quand même. Voilà.
0: Bon, on y va ?
1: On va cueillir le Reponsou dans les talus et nous ferons notre omelette de Reponsou.
0: Et alors, on y va, c'est parti. Alors, Denise, nous voilà au bord de la route. Donc c'est la route qui monte, on a le droit de dire le secret ? C'est pas un secret ?
1: Non, c'est pas un secret parce qu'en fait, il y en a tellement que tout le monde peut en ramasser. C'est la route de Glane, sur le bord de la route de Glane. Alors moi, en général, je le ramasse pas tout le temps là, je le ramasse sur le Cosse. Un, parce que le Cosse est agréable et que les voitures, la proximité des voitures, c'est un peu moins pollué quand même. Voilà, donc en général, je le ramasse sur le Cosse.
0: Bon, on va les rincer quand même.
1: On va les rincer, mais moi, je les mets dans le vinaigre, je les laisse tremper et il n'y a pas de souci. Hein.
0: Le Reponsou.
1: Le Reponsou.
0: Le Reponsou.
1: Le Reponsou en occitan, voilà. Là, il va y avoir énormément de fraises.
0: Ah, les petites fraises des bois, là.
1: Voilà. Alors moi, je râle toujours quand ils passent les pareuses au moment où il faut manger les fraises. Mais non, pas possible. Là, nous allons cueillir de Reponsou. Il doit y en avoir beaucoup. C'est très drôle parce qu'avant, il y en avait beaucoup moins ici. Et je ne sais pas cet endroit. Je ne sais pas pourquoi il est venu comme ça. Je ne sais pas. Et puis en plus, il est extrêmement tendre.
0: Donc là, on a une vue de Gagnac.
1: C'est une des plus belles vues de Gagnac. Parce que là, on a vraiment une belle vue du Fort Castral. Mmh. On aperçoit la rivière en fond, le Nègreval, quoi de mieux.
0: Ah, il y en a une là, regardez.
1: Vous voyez, c'est une grosse tige, mais en fait, extrêmement tendre.
0: Et donc, on est parti pour une belle récolte.
1: Il faut le couper quand même pas trop trop bas, parce qu'en plus, après, c'est très raide. Et plus on prend la tige raide, plus c'est amer. Et c'est fibreux, donc c'est pas très agréable à manger. Et on voit, là, on se rend bien compte de la liane, comment elle peut être, effectivement, elle peut s'accrocher à tout et n'importe quoi pour se créer un chemin de lumière. Voilà, et c'est au bout de ces tiges-là qu'ensuite, il y a des baies toutes rouges qui sont extrêmement nocives.
0: D'accord, attention à la marche.
1: C'est joli parce que les feuilles sont en forme de cœur, un peu vernissées. Je les trouve très très jolies, elles sont très délicates en fait.
0: Bon, bah, Denise, on en a bien, bien, bien ramassé. On a un gros bouquet, là.
1: On en a largement assez pour faire une omelette délicieuse. Tout ça est de la truffe d'été. Oh. Moi, je crois que ça va être sympathique.
0: Bon, bah, on rentre à la maison, alors ?
1: On vous en parlera peut-être. Très, très belle balade. Alors, maintenant que nous avons cueilli les Reponsou, il faut les cuisiner.
0: Eh bien, on va faire ça, montrez-nous.
1: Voilà. Alors, c'est très simple. Ces Reponsou, on va quand même couper essentiellement la pointe. On ne va pas garder la tige qui peut être dure et filandreuse, qui n'est pas sympathique. Donc, on va couper les tiges. On va mettre ça dans du vinaigre. Ensuite, on les laver, mettre dans du vinaigre. Et ensuite, je vais les blanchir à peu près 5 minutes dans de l'eau bouillante. Je vais les égoutter. Et ensuite, on va les cuisiner. Je vais mettre simplement du beurre dans la poêle avec des échalotes. Je vais couper le Reponsou très assez finement et je vais y casser des œufs pour faire une omelette. Ou on peut aussi, quand on les fait en omelette, y râper effectivement une truffe noire, c'est pas mal.
0: Ah, c'est pas mal,
1: c'est une truffe noire. C'est pas mal. Une truffe noire, c'est sympathique, ouais. Ça donne du goût, mais avec de l'échalote, c'est sympa aussi.
0: Alors, j'ai eu dire que votre compagnon, votre chère et tendre, avait une spécialité pour récupérer les truffes. Il était assez doué.
1: Oui, en fait, il est en permanence à quatre pattes au milieu du terrain. Et avec ses mains, il tâte le sol et dès qu'il y a une boursouflure, il trouve la truffe. En fait, on n'a pas besoin de chien. Gérard fait le chien.
0: Il est formidable.
1: Il est formidable.
0: Il aboie, il remet la queue.
1: Alors, c'est assez suspect pour les voisins quand ils le voient à quatre pattes au milieu du terrain. Mais moi, j'y vais à quatre pattes. Je vous assure, je n'ai rien trouvé du tout.
0: Et il y en a qui utilisent des mouches.
1: Oui, alors la mouche, moi, ma grand-mère en trouvait beaucoup, beaucoup à la mouche. C'est-à-dire, le principe de la mouche, c'est simple. Quand une mouche se pose à un endroit, on prend un grain de blé.
0: Oui.
1: On met un grain de blé, parce que la truffe n'est pas nécessairement mûre. On met un grain de blé. Et quand c'est pour opérer en fait.
0: Oui.
1: Et ensuite on voit le grain de blé va germer et c'est un indice pour trouver la truffe. Voilà, et ça c'est très précieux. Alors pour voir les mouches, c'est pas facile, il faut une petite baguette. On se promène tranquillement en faisant circuler la baguette de droite à gauche et on voit que la mouche se lève. Une mouche extrêmement fine, elle se lève et ensuite c'est là qu'on met le grain de blé pour le repérer à maturité de la truffe.
0: C'est magique ce que vous me
1: magique.
0: Racontez.
1: Il ne faut pas le dire à tout le monde quand même.
0: Non, ça sortira pas du lot, t'es promis.
1: Non. Mais c'est vraiment mes grands-parents qui avaient... mon grand-père faisait des chênes mycorhizés. Et donc moi, je me rappelle, enfant, on ramassait des truffes, énormément de truffes. Il y avait des tables de campagne qui étaient remplies de truffes. Hein. Voilà. Mais là, ce que je ramasse essentiellement, truffes noires quelques-unes, mais c'est des truffes blanches d'été. Quand il a quatre pattes dans le jardin, c'est des truffes blanches d'été qu'il ramasse. Et là, c'est la boîte. Il y en a, c'est bizarre, parce qu'il y en a à côté des... Il y en a à côté des... Qu'on appelle ça des noisetiers. Mais il y a des endroits complètement insolites. On se dit, pourquoi ça pousse là? Les noisetiers sont loin, les chênes sont loin. N'empêche qu'il y en a tout le temps. Tout le temps. Et elles sont vraiment très, très, très belles. Hein. Bon, c'est pas aussi parfumé quand même hein, que les truffes noires. Il faut pas exagérer non plus. Mais la consistance et l'apparence est complètement identique. Par contre, voilà.
0: Une fois coupé, c'est différent.
1: C'est différent. Par contre, si on met ça dans une boîte avec des œufs, ça sent quand même. Hein. Ça sent. Moi, je truffe mes pâtés avec, hein, quand même.
0: Ah, quand même.
1: Quand même, quand même.
0: On va s'écouter un petit morceau de musique.
1: D'accord.
0: Oui, mais c'est vous qui allez le choisir.
1: D'accord. On va écouter un morceau de musique.
0: Oui.
1: Qu'est-ce que vous proposez ? Moi, j'aimerais bien Césaria Évora. Césaria Évora, c'est une chanteuse du Cap Vert qui est toujours sur scène avec les pieds nus pour être bien plantée dans le sol et qui a en plus une présence et de l'émotion à revendre.

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1: Alors,
2: un petit peu de beurre et des échalotes à frire tranquillement. Du sel de gruisson.
1: Du sel de gruisson.
2: Ouais, parfumé à l'ail. Je vais mettre du poivre et je vais mettre notre récolte de piment d'Espelette. Je vais battre mes œufs de façon à ce que ça soit très mousseux.
1: C'est la mère Poularde hein, qui fait les omelettes mousseuses.
2: Bah, il faut une omelette, ne peut pas se faire si c'est pas mousseux. Il faut bien prendre le temps de battre. Sans perdre de vue quand même que les échalotes sont

0: Ah non, mais même à la radio, on a l'odeur.
1: Ah ouais, c'est incroyable. Alors, je ne sais pas si les autres vont aimer.
0: Moi, je trouve que j'ai un métier formidable.
1: Ouais.
0: C'est de faire des émissions de radio sur la cuisine.
1: C'est ça. Il y a pire, hein.
0: Je me balade chez les gens, dans les restaurants.
1: Dans les cuisines des gens.
0: Voilà.

0: Oui, bien sûr qu'on a du monde. Mais je pense qu'ils ne connaissent pas le répounsou. Ils vont découvrir le répounsou. Ils vont peut-être faire la grimace pour ceux qui n'aiment pas l'amertume. Ou alors ils vont en redemander. On ne sait pas. Mais on va voir. Ça va être intéressant de voir les... Parce que les gens disent toujours que c'est de l'asperge sauvage. Mais non, c'est pas de l'asperge sauvage. On va pas... Alors l'important, c'est de bien la plier, l'omelette. Hein.
1: Ouais.
0: Hein.
1: Ouais.
0: Parce que ça, voilà, ça fait pas sérieux du tout, sinon.
1: Bon, après, on est entre amis. Hein.
0: Oui, oui, on est entre amis, ouais. Mais bon, moi, j'ai ma dignité, quand même.
2: Bon, nos invités, là. Monsieur Gérard. Est-ce que vous attendez
3: avec impatience, là, depuis qu'on entend, là, on a entendu crépiter la poêle, l'omelette, la tac-tac, on a même vu la mousse se faire là, autour d'omelette.
2: Donc... On arrive. C'est elle bon. A l'air pas mal, là.
0: Moi, je pense qu'elle est bien. Il faut qu'elle soit quand même un peu mousseuse, hein, parce que baveuse, pas mousseuse, baveuse. On est assez fiers, quand même.
2: On leur apporte ça, vous allez voir.
3: Ouh. Ah, mais là, ça, on est sec, mais ça se coupe en deux, ça, non?
4: Non.
3: Hein? Bon, dommage.
5: Oh, elle est magnifique. Il y en a beaucoup de Respounchou. Elle est verte, hein?
6: Oui, elle est bien verte.
3: Bon, mais il n'y a plus qu'à.
5: Il n'y a plus qu'à.
3: Allez.
2: Alors, c'était très, très, très, très bon. Alors, vraiment, Denise, je vous remercie.
0: C'est avec grand plaisir. J'espère que tout le monde a aimé et n'a pas été dérangé par l'amertume.
2: Mais eh ben, c'était pas si amer que ça. Hein. Franchement, quand c'est que les têtes comme ça, c'est très, très bien.
0: Et puis en prenant que les têtes et en blanchissant, ça enlève énormément l'amertume, c'est sûr.
2: Eh bien, je reviendrai à Gagnac. Vous savez, à Gagnac, comment on appelle les habitants de Gagnac?
0: Et Gagnac quoi?
2: Gagnac quoi? Gagnac être connu.
0: C'est ça, exactement, mais je vous le fais pas dire.
2: À bientôt, au plaisir.
0: Au plaisir, Hervé, à bientôt.
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1: Elles ont vécu dans le Gers, elles ont marqué leur époque, et pourtant, leurs noms n'apparaissent presque pas dans les livres d'histoire locale. Une musicienne, une résistante, une avocate, une élue, une femme contrainte d'avorter à une époque où c'était illégal, les archives départementales du Gers ont décidé de leur redonner la place qu'elles méritaient avec une exposition, une carte du matrimoine et une série de podcasts. C'est pour raconter tout ça que Distorsion a poussé les portes des archives.
2: Nous écoutons Monsieur Pascal Genest, directeur des archives.
3: Mettre en valeur les Gersoises pour une institution patrimoniale et culturelle comme la nôtre, c'est aussi s'intéresser à la question du matrimoine. Et j'ai souhaité au départ du projet qu'on puisse matérialiser cette notion à travers la cartographie, en établissant une carte du matrimoine gersois pour que chaque figure féminine locale soit rattachée à un lieu de vie, sa commune. La compagnie théâtrale La Langue Écarlate travaillait aussi sur cette problématique de la mémoire des femmes et nous nous sommes très vite associés pour créer ce projet d'une exposition qui est à la fois visuelle mais aussi sonore.
1: Les retrouver dans les archives a demandé un vrai travail de fouille, dans des fonds où les femmes sont elles aussi largement sous-représentées.
3: On pouvait s'appuyer d'emblée sur le dictionnaire biographique des figures gersoises qu'a publié la Société archéologique il y a une quinzaine d'années et qui fait référence. Mais sur l'ensemble des notices, il n'y en a pas beaucoup qui concernent les femmes, ce qui montre bien qu'elles ont souvent été les oubliées de l'histoire. Lorsque les 5 personnages ont été identifiés, nous avons appliqué une méthodologie de recherche dans les fonds conservés aux archives départementales et La Langue Écarlate s'est emparée d'un moment de vie de ces femmes et a transformé la matière archivistique brute en récit sonore qui donne chair et voix à ces personnages. Et ce travail artistique nous intéressait beaucoup car il permettait une forme de réincarnation de ces femmes du passé qui semblent encore nous parler aujourd'hui et nous transmettre un message dans une démarche à la fois d'égalité, mais aussi de reconnaissance.
1: Cette exposition change aussi le regard sur les archives elles-mêmes, un lieu que beaucoup imaginent encore fermé, poussiéreux, réservé aux spécialistes.
3: Alors je pense qu'une exposition comme Ouvrir la voie transforme l'image que peuvent traîner les archives départementales, souvent vues comme un lieu secret, peu accessible. Et je crois qu'en traitant des sujets de société qui parlent aux Gersois, l'immigration italienne, le rugby, les femmes, on change le regard des archives départementales qui peuvent être vues aujourd'hui comme la maison de la mémoire et de l'histoire locale, ouverte à tous les Gersois et à toutes les Gersoises.
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4: Alors, Jean-Noël, c'est la scène 6, joyeux anniversaire. Du coup, Jordan, tu rentres avec la chaise sur le plateau, on est d'accord? Donc tu t'assois, et puis après, Anda, c'est parti. Ok ? Je vous laisse faire, hein, je vous coupe pas.
5: Dans quelques jours, des habitants de la Vallée des Gaves joueront sur scène « Nos paradis », une pièce de théâtre qu'ils ont montée pendant plusieurs mois avec une compagnie professionnelle locale. Un projet soutenu par la ville de Cauterets.
6: Alors bonjour, moi je m'appelle Jordan et si j'ai décidé de participer à ce projet, c'est parce que j'ai vu le spectacle de l'année dernière et ça m'a vraiment donné envie de vivre cette expérience, donc je me suis lancé.
7: Bonjour Céline, c'est ma toute première fois. J'avais envie de me lancer côté théâtre depuis que j'étais adolescente, je crois. Ça y est, j'ai plongé, j'en suis très heureuse.
8: Bonjour, je m'appelle Philippe et ça nous permet de connaître d'autres personnes qui sont au sein du village. Et ça crée une certaine union, un échange et c'est très enrichissant. Ouais.
9: Bonjour, moi c'est Marie. Donc moi c'est le troisième spectacle auquel je participe avec le collectif Décomposé. Et c'est toujours une expérience très agréable à laquelle je n'ai pas pu dire non. J'avais très envie de réitérer.
5: Éric Durand est le metteur en scène du collectif Décomposé. C'est la troisième pièce qu'il monte à Cauterets.
10: Moi, je crois que tout l'intérêt d'un projet comme ça, c'est de donner le moyen à tout le monde de s'exprimer, en tout cas. Enfin, moi, c'est ce qui me tient à cœur sur ce projet.
11: plus du fait que ce soit pas forcément des acteurs professionnels ?
10: En une phrase, moi j'ai jamais fait le distinguo entre l'étymologie du mot amateur, c'est amour. Donc à partir de là, il y a des professionnels qui sont beaucoup moins investis que des amateurs.
4: Voilà, c'est ça.
9: C'est quand même assez exceptionnel, hein. On est vraiment chanceux, voilà, parce qu'on est encadré de professionnels, ce qui nous rend meilleurs, hein, il faut pas, voilà. Et on a une pièce qui est écrite que pour nous, avec l'univers d'Éric qui est à la fois très absurde, très poétique. C'est vraiment la différence de reprendre une pièce déjà écrite, classique, que tout le monde connaît. Là, il y a une vraie surprise, une vraie originalité, et on espère bien surprendre nos spectateurs.
4: On reste un temps sur Jordan et Noir.
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marché. Comme c'est samedi, ce soir c'est la virée. Ouais.

0: les chemins de traverse, il était une fois une fée jaune, l'agent Cyan. 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Bonjour et bienvenue entre ciel et terre, au pays de l'agent Cyan. Dans notre découverte de la plante, de ses utilisations et de nos rencontres, nous sommes à Picherande, où se déroule tous les ans, pour le 15 août, la fête de l'agent Cyan. Fête se déroulant sur 2 jours, durant lesquels il est proposé une rando avec initiation à l'arrachage de l'agent Cyan avec un gentianaire. Dans l'épisode précédent, nous avions fini d'arracher et nous étions au bord du Tarafé, un petit cours d'eau, en train de déguster, avec modération, des gentianes, comme disent les anciens. En clair, des boissons à base de gentiane, dont les liqueurs. Ceci étant fait, il ne nous reste plus qu'à retourner au cœur du village, dans la fête.
1: Et bien on n'a pas fini. Hop, prenez bien les fourches, les pioches, tout. On va redescendre à Picherande, mais avant de redescendre à Picherande, on se regroupera et on va faire un protocole. Vous êtes encore en forme là?
2: Oui.
1: Vous avez de la voix?
2: Oui.
1: C'est pas mal. Bon, vous êtes en forme?
2: Oui.
3: Après la pause dégustation, nous repartons.
1: Et alors, on va rentrer dans Picherande, on va faire un pacte psychologique. Et du coup, quand je vais dire Jean Cyanaire, vous êtes là?
4: Aou.
1: Ah, ça c'est bien. Vous savez dire Aou. Et bien, on a une bande de guerriers là. Juste pour vous remonter le moral, Drissi.
5: On répète.
1: Drissi, on les valide tous là.
6: Carrément.
7: Il est gentil.
1: Et il est gentil en plus. Gentianaire, vous êtes là? Allez, on va mettre le bazar, venez.
0: Durant cette rando, nous étions avec le gentianaire Drissi Marbou. Nous nous retrouvons le temps de notre marche de retour à Picherande.
8: La gentiane en Auvergne, c'est pas la même gentiane que vous trouverez en Aveyron.
3: C'est le sol n'est pas le même.
8: Le sol n'est pas le même. C'est vrai que la gentiane d'Auvergne, elle sent très fort et c'est une des meilleures pour les distillateurs. Après, si vous prenez une gentiane des Pyrénées, elle ne sentira pas pareil.
3: Mais c'est lié, en fin de compte, au terroir.
8: Exactement.
3: C'est un peu comme la vigne, quoi, je veux dire.
8: Exactement. C'est comme si vous prenez un vin de Bourgogne, un vin bordelais, vous ne trouverez pas les mêmes composants. Et il y a des clients qui demandent que de la gentiane du Cantal d'Auvergne.
3: Ben, Cantal, on est en massif, on est sur un terrain volcanique.
8: Oui.
3: Aveyron, c'est plutôt calcaire.
8: Calcaire.
3: Et Pyrénées, c'est...
8: C'est calcaire aussi.
3: Calcaire aussi.
8: Oui. Dans les Vosges, c'est calcaire aussi. Mais... La meilleure, c'est celle d'Auvergne.
3: C'est pas le chauvinisme, ça, c'est...
8: Non, c'est ce que nos clients nous disent, ils veulent de la gentiane d'Auvergne.
3: Quand vous livrez, vous livrez sec, vous livrez frais, ou
8: alors,
3: ça dépend
8: moi,
3: des demandes des clients?
8: Non, alors moi, si vous voulez, quand je travaille que sur commande, et je suis obligé d'arracher, on va dire, le plus tôt possible. Le plus tôt possible, c'est-à-dire qu'à mes temps, s'il me faut 3 tonnes de gentiane, pour un client, on va arracher pendant 4 jours. Et après, on la livre. Mais une gentiane sortie de terre ne peut pas se conserver plus de 15 jours. Une fois les racines sorties de terre, on est obligé de la livrer au bout de 5 jours.
3: Mais sinon, elle va sécher, de toute façon.
8: Sinon, elle va sécher, exactement. Parce que si vous voulez, quand vous prenez 100 kg par jour l'été, elle perd 10 kg par jour sur 100 kg.
3: Ah oui, il a perdu 10%.
8: 10%. On a enterré vite de la vendre.
3: Oui, parce qu'en plus, c'est ce que, au poids que vous vendez, c'est pas au poids que vous avez arraché, vous.
8: Ah non, c'est au poids que je vends, oui.
3: Ah oui, donc sans le côté gustatif, vous avez aussi ce côté-là
8: De perte, je peux avoir de la perte, oui. Je peux avoir de la perte. Des fois, ça peut aller jusqu'à 800 kg par jour de perte. Ah, ça m'est arrivé avec des grosses chaleurs. Mais après, c'est la loi de la nature, ça. Ça, c'est pas le choix.

0: Alors là, vous nous attrapez de la gentiane sèche.
1: Ça, c'est la sèche.
0: Ah oui, ça, ça casse.
2: Ah oui, donc
1: c'est marron, ouais.
2: C'est plus dur. Ouais.
0: Elle est devenue bien marron.
1: Ah, exactement.
2: Donc là, elle a combien d'âge?
1: Celle-là, c'est la gentiane de l'année dernière. Ça sent bon, ouais. Très bon.
2: Ah, ça n'a pas la même odeur que l'autre.
1: Que l'autre, et non. Ça, c'est la sèche, voilà. Ça, c'est pour mes clients aussi. Là, la belle couleur marron. Ça, c'est la couleur sèche. Voilà.
0: Et donc, et ça, c'est de la fraîche que vous avez ramassée récemment, là?
1: Ah, ça, c'est la fraîche qu'on a ramassée il y a deux jours, hier, avant-hier. On était à la Yola. On entend bien le craquement. On entend bien. Voilà. Là, on voit que c'est frais. Voilà. Quand ça craque.
0: Oui, ça craque pas du tout pareil, c'est plus net.
1: C'est net.
0: Voilà. Et là, elle est blanche par contre.
1: Et là, elle est blanche.
0: Voilà. Complètement blanche.
1: Complètement. Et l'amertume, vous l'avez dans la peau là.
0: Et ça n'a pas du tout la même odeur. En fait, c'est la peau qui amène l'amertume alors.
1: Exactement.
0: Plus.
1: Donc, si vous voulez, si on la passe trop au karcher, vous enlevez les principaux amers. Il faut vraiment la laver, mais léger. Sinon, vous enlevez carrément l'amertume. Ouais. Et dedans, le blanc, c'est les fructoses, les sucres.
0: On peut les goûter.
1: Ah, bien sûr. Ah oui, oui, oui. C'est amer, mais bien sûr. Ça va venir après en goût, ouais.
2: Mais alors, si on enlève l'écorce, ça va pas donner le même goût après.
1: Non, non. Si j'enlève l'écorce, là, eh bien, voilà, l'amertume, elle est dans la peau. Ouais.
2: Au niveau du produit fini, ça donnera pas...
1: Non, mais après, c'est pour la goûter. Donc, la goûter comme ça.
0: Mmh. Mais c'est pas si amer, le cœur. Ça vient après.
1: Ça vient après, ouais. Ici, je dois le sentir quand même.
0: Ah oui, mais je le sens.
1: Ah oui, oui.
0: Alors que je suis sûr que si on goûte la peau... Mmh.
2: Et ça pèse combien, là, un sac?
1: Ça pèse 40 kilos, 45.
0: Ah oui, la peau, c'est...
1: C'est amer, hein.
0: Là, c'est vraiment amer d'attaque, hein.
1: Ouais.
0: Ah oui, putain, la peau, c'est... Vous arrachez la gentiane, vous livrez des distillateurs, mais vous livrez pas que ça. Vous livrez d'autres gens, d'après ce que j'ai appris. C'est quelque chose qui vous attire, qui vous plaît, de livrer à d'autres gens que des distilleries, quoi.
1: Et oui, parce que c'est vrai que j'ai eu la chance de travailler à Salers et que j'ai eu la chance de trouver Franck, un coutelier qui vient de Normandie, qui s'est installé à Salers. Et pour une personne qui vient d'une autre région, valoriser la gentiane en faisant un couteau, j'ai trouvé ça magnifique, unique et très créatif, parce que chaque couteau ne se ressemble pas. Donc déjà, c'est une pièce unique. Et quand... on voit la gentiane sur un couteau, pour moi c'est un travail de maître, voilà. Alors lui aussi c'est un passionné, c'est un forgeron qui est passionné, et en plus mettre l'emblème d'Auvergne, la fée jaune, cette racine qui a une belle couleur marron, crème, de la voir sur un couteau, on en est encore plus fier.
0: Vous en avez un couteau de la coutellerie du Viking?
1: J'ai eu la chance d'avoir un couteau, mon couteau personnalisé grâce à Franck. C'est un couteau unique.
0: Non mais ils sont magnifiques. Et puis ce que j'ai bien aimé moi quand j'ai allé le voir, c'est qu'il m'en a fait essayer plusieurs.
1: Oui.
0: Parce que bon, la racine, elle sort comme elle sort, hein, je veux dire, oui. Voilà, c'est pas comme un manche en corne, à la limite, où on peut peut-être
1: on
0: plus
1: peut
0: mieux,
1: travailler, oui.
0: On peut travailler, là. Et c'est vrai qu'en fonction du couteau qu'on prend dans la main, on sent que celui-là, il me va, celui-là, il va pas, celui-là, on n'est pas bien, quoi.
1: Exactement. Chaque pièce est unique, chaque couteau a sa forme, a son histoire, parce qu'on va dire que c'est chaque racine a une histoire. Et on essaye de sélectionner des racines d'un certain calibre, d'une certaine forme. Moi, j'ai trouvé ça un travail passionnant.
0: Et c'est vous qui les sélectionnez ou vous amenez des racines et puis si vous dites je te prends ça, je te prends pas ça.
1: Au début, on a fouiné, hein, on a été obligé de retourner des sacs et des sacs et de trouver le bon calibre. Mais maintenant, je sais qu'est-ce qu'il veut à peu près. Et chaque année, on sélectionne pas mal de racines, les plus belles en plus.
0: Ah bah tant qu'à faire.
1: Et après, c'est lui, la seconde main, qui arrive à réaliser des couteaux qui sont uniques et qu'on a la chance de voir à Salers. Et que surtout, c'est des couteaux uniques dans le monde entier.
3: Franck, le coutelier, nous irons le visiter quand nous serons dans les monts du Cantal.
0: Et vous vous fournissez à d'autres gens qui font autre que de l'alimentaire ou de la cosmétique, un peu dans le même style que le coutelier. Vous en avez d'autres clients comme ça ou c'est vraiment anecdotique?
1: Non, c'est vraiment
0: anecdotique.
1: Ouais. Pour l'instant, c'est vrai que c'est non. Après, à part la pharmacopée, les distillateurs. Après, vous avez des teinturiers aussi. Elle a son jaune, le jaune naturel.
0: Oui, elle a un pigment jaune dedans,
1: le naturel. Le pigment jaune, oui. Mm. Et c'est vrai que, bon, moi, c'est pas moi qui ai ses clients, mais je sais qu'il y a de la ginseng qui part pour de la coloration.
0: On pourrait très bien imaginer un manche de parapluie, il faut nous moi la poignée avec une manche de
1: parapluie. Exactement, vous avez trouvé une idée. Je vais essayer d'en parler au parapluie Pigagnon-Laurillac.
0: Voilà, vous allez voir Pigagnon-Laurillac. Ouais. Ou...
1: essayer de trouver des manches de ginseng. On peut développer encore cette racine. Et je pense que cette racine pourrait avoir son importance dans un parapluie qui fait 100% campanier. La ginseng, c'est le patrimoine.
3: Ici, nous le retrouverons lorsque nous parlerons de l'association interprofessionnelle de la Gentiane, Gentiana Lutea. Pour l'heure, nous retrouvons les marcheurs et apprentis arracheurs qui sont de retour de la randonnée et qui rentrent dans Picherande.
4: Gentiana, vous êtes là ? Vous êtes là ? Vous êtes là ? Allez, on va voir.
5: Nous rentrons dans le village, dans la rue principale de Picherande, et nous manifestons notre présence, nous les gentianaires.
4: Et alors, les gentianaires, vous êtes là ? Vous êtes là ? Allons plus loin ! Voilà, les gentianaires, vous êtes là ? Du coup, ceux qui ont des fourches, là, et veulent laisser des racines de gentiane, on va mettre ça là-bas dans le barnum. Et après, vous pouvez revenir là, vous faire servir un canon. Okay. Vous voyez, j'ai plus de voix. Ouais. En espérant que vous avez passé un bon moment.
6: Merci.

0: Bonjour, Damien Dessert, moi je suis caviste à Bess-en-Chandesse dans le Puy-de-Dôme. J'ai repris le magasin à mes parents il y a un an. J'ai travaillé pendant 18 ans auparavant dans différents restaurants étoilés où j'étais sommelier. Et là, le but aujourd'hui, la fête de l'Agence Yann à Picherand, mes parents le faisaient tous les ans eux aussi, donc on continue la tradition. On représente la distillerie Belay de Brive-la-Gaillarde et la distillerie Génestine de Clermont-Ferrand, qui tous deux font d'excellentes gentianes. Donc c'est l'occasion justement aujourd'hui de pouvoir les déguster et puis bien sûr les autres produits des distilleries à découvrir.
1: Et pour vous, la gentiane, qu'est-ce que ça représente alors, qui est du Puy-de-Dôme malgré tout? Et puis même du pays, parce que l'agencienne n'est pas loin.
0: L'agencienne, c'est simple, chez nous, c'est l'apéritif numéro un. Voilà. Partout ailleurs en France, c'est le champagne, mais nous, c'est l'agencienne ici. Voilà. Et après, chaque distillerie a sa recette, quoi. Les macérations sont plus ou moins longues, la sucrosité est plus ou moins importante, le degré d'alcool. Voilà, il y a plein de recettes. Hein. C'est comme la cuisine, après, chacun peut y trouver son goût, quoi.
1: Oui, et puis c'est chacun sa façon de faire. Donc,
0: voilà. Et puis l'agencienne, on a des fois cette image d'un apéritif très amer. Alors effectivement, c'est fait avec la racine, on a ce goût de terre, on a une certaine amertume qui est là, mais pas toujours.
1: Donc vous avez été baigné là-dedans tout petit, quoi.
0: Oui, c'est comme Obélix qui est tombé dans la potion quand il était petit, nous on est tombé dans l'agencienne.
1: Ouais.
0: Non, mais c'est vrai que quand on n'est pas habitué, je comprends que cette amertume peut surprendre. Quoi. Puis c'est quand même un produit phare de notre région, donc ouais. il faut en être fier. Voilà.
1: Et pour vous, Picherand, vous venez en voisin, à vrai dire, vous êtes à 15 km.
0: Oui.
1: Qu'est-ce que ça représente pour vous, Picherand, la capitale de l'Agencienne?
0: Ah, Picherand, capitale de l'Agencienne,
1: européenne.
0: Européenne. Hein, déjà, c'est mérité, je pense, parce que c'était un peu les précurseurs de cette fête-là. Et ils n'hésitent pas à faire venir des maisons de toute la France, voire même d'Europe, de temps en temps. Il y a des années, on avait des Suisses qui venaient avec l'eau de vie de l'Agencienne, qui venaient même avec les cornes suisses pour chanter et tout. C'était sympa. Hein. Ça ouvre beaucoup de portes, en fait, finalement. Et là où c'est bien de le faire à Picherand, c'est qu'on se dit que c'est un petit village qui est un peu perdu dans le massif du Sancy. Mais non, le monde vient bien, là, tous les ans. Et ça attire beaucoup de distilleries de toute la France. Voilà, pas uniquement celle du massif central, comme nous.
1: Oui, on voit, il n'y a pas que du 63 et du 15.
0: Non, pas que.
1: D'accord, merci bien.
0: Merci à vous. Merci. Avec plaisir.
2: Je vous laisse déambuler dans la rue principale de Picherand à la rencontre des nombreux exposants. De mon côté, je pars pour Clermont-Ferrand, plus au nord-est, où nous découvrirons une superbe cave et un liquoriste dont nous a parlé Damien Dessert, Génestine. Au revoir et à très bientôt.
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2: Bonjour Marc Guillochet, Arzimut, compagnie État d'âme, émerveillement, ensoleillement du territoire culturel.
3: Oh là là, ça tombe bien parce qu'aujourd'hui il fait bon vivre.
2: Excellent. Nous on est très contents de vous recevoir aujourd'hui pour un nouveau micro est à vous. On est parti sur le décryptage des prochaines actualités culturelles de Arzimut.
3: Qui est porté, en plus on est le 1er juin.
2: Voilà, et qui est porté par des valeurs essentielles qui drainent toute une actualité depuis des années et des années dans le cadre de cette association. Est-ce que tu peux nous en rappeler un peu la genèse et l'historique?
3: Oui, alors ces valeurs essentielles, c'est des valeurs, moi je dirais, depuis la création d'Arzimut, ça fait quand même quelques temps, d'une manière non officielle, je crois que la première fois c'était en 2000, de 99 ou 2000, quand on était sur la communauté de communes Serre et Dordogne. Oui, je vois finalement qu'on n'a pas défailli, alors ça vient peut-être de moi qui était aussi à l'origine de la création d'Arzimut, où voilà, on voulait aller au cœur des territoires, donc mettre des valeurs à la fois qui sont, pour nous, qui ne sont pas des valeurs étranges et révolutionnaires, c'était des valeurs. Une fois, il y a quelques jours, j'ai fait une intervention avec le Bonheur Local Brut là, du PETR, qui réunit les deux communautés de communes, Cauval d'Or et le Grand Figeac. Et j'aurais parlé que démocratie et culture, c'était la même chose. C'était deux mots synonymes. Et j'ai tenté d'expliquer pourquoi. Non, je ne suis pas le seul à le dire. Il y a plein d'acteurs culturels qui le disent. Quelques politiques, quelques hommes ou femmes politiques qui le disent, mais souvent c'est du bout des doigts. Nous on l'affirme, comme notre structure est quelque part aussi indépendante, on l'affirme haut et fort de cette nécessité d'aller au cœur des territoires, au plus proche des gens, de travailler des notions de coopération, des notions d'hospitalité, des notions de prendre soin, de reconnaissance. Enfin, on va toujours rappeler, marteler ça, et on le martèle de plus en plus à l'aube de futures élections présidentielles qui risquent encore une fois d'apporter à la France d'autres façons de fonctionner.
2: Et pour fonctionner, pourquoi pas aller découvrir ces valeurs qui sont visibles, palpables dans l'ensemble de la programmation d'Arzimut. On va du coup pouvoir maintenant décrypter en fait tous les rendez-vous que vous allez proposer aux auditeurs sur le territoire. Mais tout d'abord, un petit extrait de musique issue du très beau spectacle Luciole. Alors on l'écoute et on vous retrouve après.
4: La terre serait vraiment vraiment polluée et que on ait vraiment du mal à la rendre normale.
5: Moi ça me fait peur la guerre, j'ai pas envie qu'elle vienne.
6: Et aussi il y a la pollution et en fait c'est comme en fait on jette des trucs dans la nature. Et on s'en fiche un petit peu, alors qu'en fait, il ne faut pas s'en ficher, parce que s'il n'y a plus d'arbres, plus de nature, on ne pourrait pas vivre, parce que c'est ça qui nous fait l'oxygène.
7: Il y a d'autres enfants dans le monde qui travaillent au lieu d'aller à l'école.
8: Moi, je dis qu'il faut toujours se méfier, parce que des fois, ça peut nous traumatiser, ou des fois, on y croit, et du coup, on va répandre cette information. Et du coup, ça va faire peur à d'autres gens.
9: Des fois, quand j'entends des trucs qui me font peur, je fais des cauchemars.
10: Moi, c'est la nuit, j'ai peur du noir, du coup, à chaque fois, je suis obligée d'allumer une lumière pour me réconforter, comme ça fait plusieurs jours que j'arrive pas à dormir.

0: Israël évacue donc la ville de Kiryat Shmona, à sa frontière avec le Liban.
1: C'est une étape de plus dans le calvaire de la population gazaoui. Plusieurs centaines de personnes ont été tuées.
2: Vous êtes sur Décibel FM en présence de Marc Guillochet, donc pour l'association Arzimut et État d'âme. Alors Marc, maintenant que nous avons vérifié, compris, rappelé les valeurs de cette très belle association qui dynamise le territoire, et qui est à l'écoute des besoins du territoire. Maintenant, place au rendez-vous culturel de cette nouvelle saison d'été.
3: Oui, bien sûr, parce que du coup, à un moment, c'est bien joli d'avoir des idées, et il faut aussi se mettre en situation et en appétit pour à la fois montrer comment distiller aussi ces valeurs, même si on n'a pas complètement tous les moyens de les mettre en route. Mais alors, on a, juste pour repréciser, on a les trois axes au niveau d'Arzimut. On a la programmation dans notre fabrique culturelle de proximité qu'on a inventée il y a à peu près maintenant 2 ans. On a mis 3 axes et on a l'axe de programmation dans lequel il y a l'épicerie culturelle, l'axe des spectacles, des compagnies État d'âme, et la médiation culturelle qui est à la fois les ateliers, etc.
2: Mais parlons peut-être des 3 spectacles majeurs.
3: Trois spectacles majeurs dans le cadre de la compagnie État d'âme. On a cette année la diffusion de ces 3 spectacles, c'est-à-dire IF, qui a été créé il y a quelques années, hein, qu'on va donner en Corrèze dans le cadre de la Nuit des Forêts, à Chartrier-Ferrières. Hein. Et c'est le 13 juin 2026. Mais tout ça, ça va être sur notre site arzimut.fr.
2: C'est IF, ça parle de quoi IF ?
3: IF, c'est la reconnexion au vivant sur un point de vue très global. Les IF, c'est les mycorhizes qui se trouvent dans le sol, qui créent une vie complètement pas indépendante, mais liée à la nôtre. Hein, si on n'avait pas aussi toutes ces mycorhizes dans le sol, ces arbres, etc., on serait peut-être sûrement déjà mort. IF, c'est reconnexion au vivant, à ce qui nous entoure.
2: Et donc, et voilà. Comment ça se traduit en termes de création chorégraphique ?
3: Eh ben, il y a une bande son. On emmène les gens avec un casque. Là, il y a de la poésie, évidemment. Ça, Arzimut, c'est comme je disais tout à l'heure, démocratie et culture. Arzimut et poésie, il n'y a même plus besoin de le préciser. Voilà. Et donc, 45 minutes, les gens ont un casque sur les oreilles et déambulent avec la compagnie État d'âme, qui est une compagnie à la fois de danse. Danse contemporaine pour fixer, voilà, c'est du spectacle qui a lieu souvent dehors, on peut le donner dans les bois, on est autonome, voilà.
2: Et donc là, c'est dans un contexte de alors, petit village, c'est ça ?
3: Voilà, c'est dans le cadre aussi de la Nuit des Forêts. Là, on est à l'Oasis des Âges, voilà, il y a tout un petit, une association qui rassemble plein d'énergie, et c'est dans ce cadre-là qu'on y sera là-bas le samedi 13. On a Orchamps, qui est une création qui parle à la fois de l'autre, qu'est-ce que ça fait de recevoir l'autre, de l'accueillir. L'autre, c'est pas que l'autre en tant qu'humain, c'est l'autre, la pensée. C'est l'hospitalité, c'est le travail.
2: La nouveauté,
3: c'est la recherche aussi, comment on se met en état de recevoir d'autres façons, à la fois peut-être de penser, et d'autres façons de se mettre en collectif. Voilà, c'est l'autre. L'autre, c'est une façon beaucoup plus globale. Alors, bien sûr qu'on pointe sur cette notion des migrants, parce que du coup, ça parle. C'est un spectacle qui a été produit, qu'on n'avait pas trop rejoué, qu'on a rejoué l'an passé, qu'on rejoue cette année 2 fois. Et en le refaisant, après 4-5 ans, un peu de calme, et, on s'est rendu compte qu'il nous est revenu encore avec une acuité beaucoup plus forte et beaucoup plus présente. Point. Voilà. Donc,
2: à ne pas rater pour peut-être aussi...
3: Je dirais qu'il ne faut rien rater, moi, dans l'ensemble. Et ça, normalement, on le donne le vendredi 10 juillet et le samedi 11 juillet. Dans le cadre de ce festival un peu éclaté, je crois, cette année, de s'insérer dans l'art rue avec
2: le festival
3: Fanny
2: dans l'art rue. Ah
3: voilà.
2: Oui.
3: Donc c'est deux rendez-vous, le 10 juillet et le 11 juillet, avec Hors Champ. Et puis on a une troisième création qui est en cours, donc vous avez entendu un petit extrait tout à l'heure. C'est une création qui c'est long à monter parce que à la fois on a pris l'audace d'essayer de la pousser d'une manière collective, donc ça prend du temps, des circulations, mais ça fait partie aussi de certaines valeurs. Puis à un moment, il faut un peu se presser, donc on raccourcit des choses. Mais en tout cas, on est prêt, on sera prêt pour diffuser Luciole. Luciole, bon, tout le monde connaît la Luciole, tout le monde peut avoir la métaphore de la Luciole, c'est aussi la petite lumière qui résiste malgré la tempête, et c'est peut-être ça qui nous empêche de tomber. Et en tout cas, on essaie de raconter comment peut-être ne pas tomber, comment garder à la fois cette lumière. Et ça, c'est hautement politique, puisque c'est pour ça qu'il y a beaucoup de gens qui sont dans des mal-être et des jeunes qui sont dans l'éco-anxiété, avec des suicides, etc. Et comment retrouver cette lumière, même si le monde va pas bien, même si, etc. Comment se dire que, bon, si on est sur Terre, on est capable toujours d'être là pour relever le défi, avancer des initiatives et de garder cette lumière toujours allumée. C'est ça que ça veut dire. Donc c'est à la fois plein d'espoir. On y a mis, comme vous avez entendu, des enfants. Moi, j'ai fait tout un travail au niveau des écoles pour recueillir à la fois les paroles d'enfants. Donc on en a, et le deuxième extrait qu'on écoutera, c'est sur le petit colibri d'Orabi, etc. Et les enfants qui le racontent, parce que certains le connaissaient, c'est pas des trucs qu'on a écrits, c'est à la fois très spontané, bon c'est monté certes, mais c'est très spontané, vous verrez, c'est très frais, très intéressant.
2: C'est les dates.
3: Et ça, c'est avec Tiliad, dans le cadre d'un projet Erasmus. On a été porteur de ce projet avec Tiliad, qui travaille justement sur l'éco-anxiété, avec les projets Erasmus, on les connaît un petit peu, des projets européens, et donc ils seront là avec toute une équipe de personnes de l'Europe, l'accompagnement pendant une dizaine de jours, je crois.
2: Autour de la danse et de l'éco-anxiété, ouais.
3: Et voilà, et donc on va donner Luciole le 25 juillet à Cornac, puisque Tiliad a son siège à Cornac. On a prévu de le redonner et puis après de lancer la diffusion début octobre avec dans le cadre de Résurgence. Voilà.
2: D'accord,
3: et
2: très
3: ça,
2: bien.
3: Ça c'est prévu et on le donnera normalement au couvent de Gramat.
2: Pourquoi ne pas se plonger un tout petit peu justement de nouveau dans cette ambiance luciolesque ?
3: Mais avec plaisir.
4: Dans les passages du vent, je marche entre mes ombres et ma quête de joie. Énigme fragile dans le brouillard de l'aube. Frissons sur ma peau. Souffle velours du dernier soupir et du premier cri. Le souffle nous enlace. Là où je me pose, tu es mon écho. Un chemin s'ouvre dans mon cœur, dans ta main. Depuis les sommets du monde, là où la roche respire le ciel, où l'éternité ondule la montagne. Le vent efface les traces et forme l'instant où tout recommence. Nos espoirs sont des bêtes qui attendent la nuit pour lécher le sang de nos rêves. Grattez la terre, grattez l'écorce, grattez la terre, grattez l'écorce. Et se glisser dans un lit de luciole.
5: En fait, c'est l'histoire d'un petit colibri et il y a plein d'animaux. Tout à coup, il y a un feu dans la forêt. Le petit colibri, lui, comme il y a un étang pas loin, bah, il prend de l'eau dans son bec et il va essayer d'éteindre le feu. Il est peut-être petit, mais ça ne l'empêche pas d'avoir beaucoup de courage. C'est pas parce que vous faites pas votre part que moi, que vous me dites c'est pas avec des mini gouttes d'eau que tu vas éteindre le feu. Bah lui il se dit je fais ma part.
2: Vous êtes sur Décibel FM 105.9, 106.9 en présence de Marc Guillochet pour l'association Arzimut et État d'âme. Et nous décryptons l'actualité de cette très belle association avec un point particulier aussi sur l'épicerie culturelle. Marc, l'épicerie culturelle, en quoi ça consiste et quels sont les rendez-vous ?
3: Alors, brièvement, l'épicerie culturelle, c'est d'aller chez les gens, en gros, à la manière de l'itinérance, des camions, au début, voilà, enfin bref, c'est un petit peu ça. En allant chez les gens, on a monté ça il y a déjà quelques années et on l'a bien expérimenté, c'est quelque chose qui tourne bien. Et avec souvent un spectacle, parce que quand on invite des gens, si on leur dit bah, vous venez et il y a un spectacle, ça sera toujours mieux que de dire vous venez chez nous et puis on va boire un coup et on va discuter, ça va être très sympa, je vous le jure. Donc le spectacle, il est intéressant parce que on aime l'art, hein. L'art c'est une façon de transgresser. Alors on choisit comme on veut et comme des fois on peut. Les artistes qui veulent bien nous accompagner chez l'habitant. On crée des cartons d'invitation que les accueillants distribuent. Enfin, on met en
2: place... c'est un vrai mini-spectacle chez l'habitant.
3: Oui, c'est un mini-spectacle, puis c'est une vraie action culturelle où, justement, on titille ces petites valeurs, là, l'hospitalité, l'ouverture. On met en place des jeux, des fois, des façons de se mettre, parce que le public arrive chez l'habitant, ne se connaît pas forcément.
2: Oui, donc ils se connaissent pas tout. Donc, il y a un esprit de partage, de rassemblement, de croisement.
3: Voilà. Donc ça, l'épicerie culturelle, c'est un gros projet, un vrai projet d'amener la culture au cœur même des territoires, c'est chez les gens, donc on peut pas être plus proche. Et j'ouvre ma maison. Et ma maison, le temps de cet accueil, devient un espace public, inévitablement. Donc les gens invitent, leurs relations. Et nous, pour ceux qui s'intéressent, vous pouvez participer donc à ces deux spectacles qu'on fait le samedi 4 juillet à Bannes et le dimanche 5 juillet à Biot. À 19h, voilà, avec Bruno qui fait L'amour est une courbe, c'est un spectacle de clown, c'est tout public. On amène de quoi manger, voilà, du salé, du sucré, une petite bouteille.
2: Et on passe un super moment ensemble.
3: En général, faut surtout demander à ceux qui viennent. Et je trouve que, en tout cas, c'est un gros projet qui demande qu'à prendre de l'extension, le développer dans le sens de l'augmenter, de créer. On commence à avoir un vrai réseau, on commence et on pourrait
2: multiplier encore ces expériences un petit peu partout et pas que sur le territoire. En fait, c'est une vraie démarche.
3: C'est une vraie démarche.
2: De anti-isolement également dans ces hautes campagnes.
3: Ouais, et puis ça permet de croiser les nouvelles générations. On a vu des fois dans des maisons. Alors, on dit, ah tiens, il y a des populations nouvelles qui arrivent. Bien, ça peut être aussi un moyen de rencontrer des gens. Donc, on essaie, et je répète, dans cette soirée-là, de créer des liens, de proposer aussi à la fois des jeux ou des façons de se mettre en relation avec l'autre pour que, bon, on en profite au maximum de ce moment. C'est pas un spectacle. Alors, on essaye, souvent, quand on a des spectacles en salle, évidemment, c'est plus compliqué. Mais je vois à l'usine, il y a quand même le bar, il y a la possibilité. Mais la plupart des gens, les trois quarts, partent après le spectacle. On est dans ce système de consommation. Dès qu'on fait le spectacle, une fois que c'est chez l'habitant, on ne peut pas partir, surtout que là, on va t'accueillir, on va boire un coup, on va dégeler un peu la relation.
2: De toute façon, c'est pas l'idée de partir. L'idée, c'est de rencontrer des nouvelles personnes dans un contexte un petit peu privé, semi-privé, assez exceptionnel. C'est pas forcément facile de se rencontrer aussi toujours lorsqu'on est nouvel arrivant ou sur le territoire. Donc là, c'est une très très belle initiative. Oui. Donc on rappelle les dates, c'est le 4 à Bâle et le 5 juillet à Biot. Et toutes les informations concrètes sont sur le site de Arzimut.
3: Et puis le 1er août, on fait ça à Tessieux, donc c'est l'encadre des préalables du festival Éclat d'Aurillac avec une compagnie, Casa Otra. C'est une compagnie, alors on appelait ça déambulation acrobatique, c'est un parcours dans Tessieux. C'est très sympa et ça permet de regarder la ville d'une autre manière. Ça me fait penser un peu à Murmure, ce qu'on a fait à Saint-Céré. Pendant 2-3 ans, où on regarde la ville d'une autre manière. Et ça permet de l'observer, ça permet aussi de comprendre plein d'autres choses. Donc ça interroge aussi l'architecture,

0: Alors, ça serait plus dans un esprit d'adhésion à cette démarche culturelle.
1: Voilà. D'accord. Plutôt, parce qu'on va globaliser et on va essayer. Ça marche, suivant les, comment c'est présenté, etc.
0: Oui.
1: En tout cas, ça, c'est notre ADN et franchement...
0: Et d'ailleurs, là, vous êtes en train de vous rapprocher aussi de nouveaux complices dans cet esprit, justement, peut-être de soutien mutuel,
1: mais...
0: avec notamment des très beaux projets en vue avec Scénographe.
1: Oui, c'est ça, avec l'usine et donc... quand il y a eu les changements à la fois de direction, de transition, etc., ben, du coup, on s'est rapprochés un peu mutuellement pour dire, voilà, l'usine propose une programmation qui est in situ. Il y avait cette envie aussi d'aller vers l'extérieur et de croiser les deux, c'est-à-dire de croiser notre façon de faire, notre expérience, notre culture d'approche et la partie plus centralisée avec l'usine. Donc, on va tranquillement, parce que c'est long, mais alors tu parlais de complices, oui, il y avait l'appellation avec Marlène de dire nous sommes des partenaires complices. Pour l'instant, on a deux projets qui sont à l'étude, peut-être à la rentrée en octobre, avec autour d'une exposition et avec Marin. Autour d'un spectacle qui pourrait se passer chez les gens et relayé aussi avec l'usine. Et moi, je trouve que cette idée, elle est intéressante. Et cette idée de complice, elle est pour moi hyper intéressante dans l'idée de fomenter aussi des choses. C'est-à-dire qu'on ne vient pas en disant « mais nous, on a tel truc et c'est ça qu'on veut faire passer ». On a des propositions. C'est ça, à mon avis, qui est intéressant dans ce que je disais tout à l'heure, dans la façon de travailler ensemble. C'est comment on amène à la fois sa compétence au service d'un projet commun, au service d'un projet collectif. Et ce petit objet commun, qui est un bien, on le coucoune, il a un temps parce qu'il a son financement, etc. Mais il laisse des traces et on est prêt à recommencer. En tout cas, c'est comme un atelier. C'est jouissif, entre guillemets, d'être dans... Une fois qu'on a compris cet état d'esprit...
0: C'est comme des nouvelles collaborations.
1: Voilà, donc sur le site arzimut.fr, je répète toujours, il y a un T, ARTZIMUT. .fr, et voilà, avec le mail artzimut@orange.fr, vous pouvez converser avec nous. Et puis, un numéro de téléphone qui est le mien, d'une façon générique, voilà.
0: Allez, on y va.
1: De toute façon, je reçois plein d'appels, 06 32 97 89 91, mais vous avez aussi sur le site les différentes personnes qui travaille aussi avec nous de manière intermittente et avec suivant les axes. On a des bénévoles, évidemment, sans qui tout cela serait pas possible.
0: Bien, merci beaucoup pour toutes ces informations, Marc, et puis à très très très très vite. Alors, dans le cadre d'une de ces superbes dates, on a hâte de voir ou de revoir ou de découvrir tout votre travail et à travers votre travail, ces merveilleuses valeurs qui font votre spécificité et votre identité. Merci, merci Marc.
1: Merci Décibel FM.
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2: Nous sommes réunis autour de la table de la cuisine de Hélène Van Dongen aujourd'hui pour une journée un peu spéciale puisque l'on va parler masque africain. Alors Hélène, est-ce que vous pouvez nous décrire l'endroit où on se trouve exactement?
3: Moi je dis toujours c'est un labyrinthe. C'est vraiment un lieu où beaucoup des sculptures de mon mari Case Ox sont assemblées, mais il y a aussi beaucoup des sculptures et autres peintures des artistes d'ici que j'ai collectionné après son décès.
2: Est-ce que vous pouvez vous présenter? Je vous laisse vous présenter chacun votre tour.
4: Oui, alors Pascal Girac, je suis Karen Nakua d'origine et j'ai comme ami Jean-Pierre Jouffroy. On a travaillé depuis quelques années à Fressines pour son festival et tout. J'ai déjà eu l'occasion d'exposer et j'ai proposé après mon coup d'œil dans la maison d'Hélène Van Dongen les statues magnifiques. J'ai proposé à Jean-Pierre, qui a accepté, une exposition de l'art africain, de l'âme africaine, et on est en train encore aujourd'hui de travailler sur le sujet.
2: Donc le sujet se précise, merci beaucoup pour cette intervention. Pour en savoir un petit peu plus, autant s'adresser directement au collectionneur.
5: Oui, prénom Yann, deuxième nom Levering. Je suis collectionneur depuis 55 ans, depuis l'âge de 15 ans. Et maintenant j'ai une collection incroyable, plus de 1000 pièces et je suis honoré la possibilité de deux expos avec Hélène et avec Pascal et Jean-Pierre et ça me semble très intéressant pour le Lot parce que les statuettes et les masques africains ne sont pas très connus ici dans le Lot.
2: Merci beaucoup pour nous accueillir dans ce moment un peu exceptionnel du coup de sélection des œuvres qui vont être présentées dans le cadre du festival Festive Art organisé par le CLAC à Fressines et dont les dates sont, alors là je vais demander au chef organisateur du festival.
6: Oui, Jean-Pierre Jouffroy, président de la Clé des Arts au Champ. Les dates du festival c'est du 3 au 9 juillet et quand grâce à Pascal et à Hélène j'ai découvert ces œuvres, c'est devenu un événement dans l'événement par rapport au festival parce que c'est assez exceptionnel. Voilà, après le festival dépasse simplement la question de la collection des cultures. C'est vraiment une occasion de se rencontrer, de permettre de découvrir et d'échanger sur des cultures mal connues de l'Afrique.
2: La pénombre nous entoure. Hein. On est très peu éclairé dans une très jolie pièce faite de beaucoup de couleurs. Et effectivement, on a en face de nous une série de personnages qui sont comme des présences presque humaine, assez à l'écoute en tout cas. Et j'ai envie de vous demander à chacun, peut-être d'en choisir chacun une et de dire comment vous la décririez et ce que vous ressentez.
5: Moi, je vais raconter 10 jours sur toutes les statuettes parce que j'ai de mes livres au sujet des statuettes. Il y a 500 tribus en Afrique, mais 5000 sous-tribus. Ils font toute vie très longtemps pour apprendre toutes les statuettes. Et ça, c'est un ancêtre, Emba, Congo. Ça, c'est une statuette fausse, c'est Songhi Nkisi, de protection de tout le village. Je peux parler toute l'après-midi.
2: Bon, bah, en radio, on ne voit pas grand-chose, du coup. Donc, la décrire, ça serait pas mal. Hélène,
3: je trouve ça, c'est une masque extraordinaire. C'est vraiment une grande ovale et on voit autour les jeux des petits trous, on voit des jeux. Le nez, il est comme c'est une petite os qui passe le nez. C'est vraiment quelque chose qui me parle énormément. énormément. Et heureusement, Yann, il m'a parlé un tout petit peu cet après-midi quand il est arrivé. Il dit, regarde, ça c'est pour les garçons qui sont au moment de devenir adultes, qui ont une cérémonie spéciale et c'est encore le moment qu'ils n'ont pas le droit de parler. Alors, on voit la bouche, mais c'est fermé. Et ça, c'est vraiment quelque chose pour ouvrir. Je crois même que Yann, il m'a expliqué qu'il va rester pendant pas mal de temps sans sa maman, mais vraiment pour vivre ailleurs et devenir l'homme.
2: Et en quoi ça vous touche particulièrement? C'est la symbolique, c'est l'esthétique?
3: Je pense les deux. C'est vraiment aussi la beauté. Pour moi, tous les masques, je suis vraiment admiratif. Et j'ai pas mal de masques de Yann aussi dans le labyrinthe où je vis tout le temps et j'adore.
2: Tu tiens une statuette qui, alors elle, a un pic sur la tête. On dirait un enfant? Non, c'est pas un enfant du tout.
6: Alors, pour la décrire, il y a donc effectivement ce pic, cette corne au-dessus de la tête, une tête qui se termine par une sorte de barbichette et une bouche très ouverte sur la partie inférieure. Et puis un corps ramassé avec, je ne sais pas si c'est un nombril, avec deux bras qui l'entourent. Moi, d'une façon générale, ça me procure énormément d'émotions parce que je sens les questions qui renvoient à l'humanité. Avec là, il y a les yeux fermés, la vie intérieure, la relation avec peut-être aussi l'au-delà, ce ventre creusé, c'est aussi peut-être les origines. Enfin, il y a multiples pistes, moi, que je ne sais pas du tout la signification, mais ça me procure une émotion importante, même je suis même impressionné, c'est pas anodin, et donc je me pose plein de questions sur cette histoire qui est racontée à travers ces statues et ces masques.
2: On demande à Yann quelques explications, peut-être.
5: Je sais, comme j'ai dit déjà, c'est une statuette de Kissy, Songier, de protection. Il est adepte tout petit, statuette, pour la protection de la famille. Et le plus grand pour le village et des énormes pour le grand village. Il y a...
2: un nombril.
5: Oui, un nombril, mais ici, il y a des trous, des trucs avec des... comment dire en français, des trucs magiques dedans, les dents de poudre, mais aussi les dents de tigre et le lion. Et...
2: En fait, il y a tout un tas de choses qui transmettent peut-être la magie, tout simplement, qui sont tenues par...
5: Magique,
2: on dirait peut-être un protecteur et un...
5: Par le magicien, possédé par le magicien, le Nagranga, on appelle ce monsieur.
2: Le Nagranga. C'est un sorcier, un magicien, un protecteur.
5: Protecteur, magicien, le plus important, l'homme de la flage.
2: Oui, donc il a quand même cette force de caractère et cette forte présence d'ailleurs que du coup on ressent effectivement quand il. Et alors il est posté où normalement? Il est au début du village, au milieu du village, caché.
5: Le plus grand au milieu du village et le plus petit. Les petits comme 20 centimètres dans la maison.
2: Il y a une autre statue qui est quand même... elles sont toutes intrigantes, hein, mais vous auriez envie de vous exprimer?
7: Je m'interroge simplement, mais peut-être qu'il y aura une explication justement à donner. Je trouve que c'est très impressionnant cette grande sculpture où je vois des clous partout qui enfoncés dans le corps et aussi il semblerait quelque chose autour du cou, resserré, etc. Et ça fait penser plutôt à la souffrance. Et je ne sais pas ce que ça représente au plan symbolique. Mais peut-être tu pourrais dire ce qu'il en est.
5: Je vais essayer d'expliquer. Oui. C'est le même avec le Song Yin Kissy.
7: Oui.
5: Ici, c'est une statuette aussi de Congo. et le tribut est Bas-Congo. Et les jeux sont en fer. Et normalement, il y a un truc ici, au milieu aussi en fer, mais ça manque ici. Et ici, sur le dos, il y a aussi le truc magique, aussi poussé par le Ganga et l'homme médecin. Et les clous, quand on veut faire une promesse, on prend un clou et on le pose dans le statuette. Et quand on ne tient pas le promesse, le statuette va donner des problèmes, ou même tuer.
2: On connaît ce genre de procédé dans l'ancien temps, non? Ça rappelle des poupées...
7: Ça tient à la sorcellerie, un petit peu. Enfin, c'est ça, hein. Oui, ou vaudou, je ne sais pas, mais c'est très impressionnant. Ça veut dire que là, y a eu beaucoup de clous qui ont été, avec des cordes d'ailleurs, si oui. On regarde bien, qui ont été planté. Alors, est-ce que c'est la même personne qui plante ou est-ce que non? C'est tout le village qui peut venir pour lancer...
5: Chacun fait un problème important et obligé de mettre un clou dedans.
7: Au niveau du village, c'est de la communauté.
5: Oui, au niveau du village.
7: D'accord. Je le trouve très impressionnant. Cette sculpture particulièrement. Hein.
2: Il y a une sculpture au musée d'Appert à Paris qui ressemble.
5: Il y a beaucoup de musées à Paris avec les statuettes comme ça.
2: Ah, il y a beaucoup.
5: Musée de l'Homme, par exemple. Et on peut rester une semaine à Paris pour visiter tous les musées là-bas. C'est incroyable, une collection impressionnante.
2: Est-ce que vous pourriez nous dire, par exemple, cette statue, comment vous l'avez eue? Comment vous l'avez trouvée?
5: Je trouve beaucoup de statues en Belgique, où le Congo était une colonie belge d'origine. Et maintenant, il y a les vieux qui font mourir et les enfants ne s'intéressent plus pour les antiquités. Alors, très souvent, je trouve les vraies pièces avant 1950 pour des prix très intéressants.
2: Et donc, on vous appelle et puis vous venez voir la statue et voir si ça vous intéresse de l'acquérir.
5: Je fais un phare où je visite les brocantes, le fil grenier. Oui, ça marche très bien.
2: Une autre impression peut-être sur une autre statue? Est-ce qu'il y en a une en particulier
8: Globalement, on peut parler de l'esthétique. De l'ensemble. C'est très moderne en fait, ça passe les siècles. Et en particulier, celle-là m'étonne parce que on dirait au Galapagos la position de ces statues de pierre là. Ils regardent le ciel, est-ce qu'il y a un corps qui s'élève? Est-ce que. Enfin, il y a une forme très, très, très élancée et très interrogative de ce personnage. Yann, tu peux nous en dire un mot?
5: C'est un ancêtre. La tribu Ramba, aussi de Congo. Et c'est un ancêtre qui était toujours intéressé par ce qui se passe dans le monde. Toujours intéressé. C'est pour ça qu'il a le visage comme ça. Il s'étonne toujours. Il s'étonne. Qu'est-ce qui se passe? Et c'est une statuette de 80 ans. Hein.
2: 80 ans d'âge.
5: Oui. Et ça semble très moderne. On peut dire Giacometti quand on voit comme ça.
2: Giacometti, oui, c'est
5: oui,
2: vrai.
5: Oui. C'est formidable. Et ça, c'est assez rare, très rare et magnifique.
2: Alors, une dernière statue peut-être?
7: Oui, et sur l'explication qui a été donnée, c'est un oiseau. Et plus spécialement, c'est un hibou. Un hibou dont on voit les yeux, je crois, sont en vert. Et puis avec un bec très pointu. Et l'explication qui a été donnée tout à l'heure, alors je crois qu'il pèse très lourd, c'était que le hibou voit la nuit, c'est ça?
5: Oui.
7: Et voit tout.
5: La tatou peut s'enrouler pour avoir une protection 100%. Et le hibou voit les esprits noirs dans la nuit.
2: Ok, donc c'est un mélange de tatou qui s'enroule et qui s'autoprotège et de hibou avec des yeux immenses en vert et un bec immense aussi et qui voit tout la nuit.
5: Oui.
2: C'est impressionnant, hein?
5: C'est impressionnant. Et regarde comme c'est fait. C'est très lourd.
2: Oui, ça a l'air effectivement très lourd.
5: Il y a les clous.
2: Oui, il y a des pics.
5: De tigre pour protection aussi.
2: Des dents de tigre par-dessus. Oui, oui, oui. Très, très bel objet.
5: Oui.
2: Magnifique. Alors, est-ce qu'on aura l'occasion de découvrir ces statues ou peut-être d'autres? Je crois qu'il y a deux événements sur le territoire qui nous sont proposés afin de s'approprier cette culture également. Donc, Hélène, je vais te laisser expliquer le premier puisque c'est en cours du mois de mai.
3: Oui, je voudrais bien parler de l'exposition à à Karanak, ça sera des sculptures de Jan, Afrique, et des peintures de mon mari. Il est décédé il y a 11 ans, Kees Ox. Et Jan et Kees étaient aussi des amis. Même avant que moi j'étais mariée avec Kees Ox, c'était une amitié très forte. Alors pour moi, c'est aussi une façon de hommage. Et je trouve les sculptures africaines, on ne peut pas expliquer, c'est vraiment, on peut essayer de décrire, mais quand Jan, il commence à parler, c'est vraiment tout le temps, pour moi, tellement fort et ça me parle tellement beaucoup. Je suis ravie que c'est possible de pouvoir exposer et ce sera dans 2 semaines. Ça veut dire ça commence 16 juin, mardi, et la dernière jour, ce sera dimanche 28 juin. Et nous sommes ravis d'accueillir tout le monde.
2: Ça se passera donc à Karanak, donc au château des Doyens, salle du Chauffoir des Moines, entrée par le parc du château. Voilà, du 16 juin au 28 juin 2026, de 10h à 19h. Merci vraiment beaucoup, Hélène. Et il y a un second événement donc, qui va suivre aussi le travail de collectionneur de masques et de statues africaines de Jan. Est-ce que tu peux nous en rappeler l'essentiel ?
6: Pendant le festival, il y aura sur les lieux du festival un espace dédié uniquement à la collection de Jan, qui permettra vraiment de découvrir chaque cet univers, chaque statue, son histoire. Voilà. Et au-delà de cet espace dédié, dans un espace séparé, il y aura un certain nombre d'animations et de rencontres, parce que cette âme africaine a suscité beaucoup de réactions vis-à-vis de plein de gens qui ont une expérience avec l'Afrique, qui ont des actions humanitaires, qui sont passionnés, ont vécu là-bas et ont envie de partager aussi leur propre expérience, même si la qualité des œuvres qu'ils auront ou des tissus ou autres n'ont pas du tout la même valeur authentique, historique que celle de Jan Lévery.
2: Tout ça est une histoire de relation, hein, relation avec en ce moment la culture africaine, puisque c'est le sujet. Alors on viendra vous suivre et participer avec vous à cette expérience avec un grand bonheur. Merci à tout le monde. À très bientôt pour une prochaine rencontre dans un cadre peut-être un peu différent, mais toujours autour de la culture africaine et de l'art. À bientôt.
5: Merci à vous et à bientôt.
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1: En France, on revient maintenant sur ce changement de climat. On pourrait le résumer d'une question. Y a-t-il une montée de la xénophobie, une banalisation de la xénophobie? Un couple qui avait tiré à coup de fusil sur un groupe de jeunes d'origine maghrébine. C'était il y a 2 mois tout juste. Faut-il parler de racisme? Nous avons souhaité comprendre, nous avons souhaité écouter.

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pas plus tard que mercredi 15 août, j'étais une course de taureau au Trophée des As, qui est venu nous casser les pieds à l'entraque parce qu'on se dégourdissait. Je vous fais pas dire, deux ans avant qu'ils sont venus nous emmerder. Voilà, c'est tout. Et tout est comme ça. Après, vous dites qu'on devient raciste. On a des mots racistes, tous. Tous, on le devient par la force des choses. Hein.

0: je les comprends, parce que si ces gens-là, ils se croient. Quand vous allez dans leur pays, vous n'avez rien à dire. Est-ce que vous avez déjà été au Maroc ou bien en Algérie?
1: Et vous pensez ici que...
0: Ils font exactement la même chose que quand vous allez chez eux. Ils vous traitent comme de la merde, on n'a rien à dire. Rien, rien, rien, rien.
1: Donc vous comprenez les réactions racistes?
0: Oui, oui, je les comprends très bien.
1: Vous êtes raciste?
0: Ah non, non, non, pas du tout. Moi je suis juste.

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Zaman Zaman, inspiré du son des Balkans entre rock et world music. Les Trucs en Truc, un groupe itinérant qui mêle chansons françaises, influences tziganes et musique populaire. Et enfin, The Nickel Cat, un projet de musique psytrance pour faire trembler la terre jusqu'au bout de la nuit. 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Un espace de camping est également mis à disposition. Nos amis les chiens sont aussi les bienvenus. Entrée 8€ ou jeu de la roulette. Et étant donné que les organisateurs sont des extraterrestres qui ont été recueillis par des castors, le thème de cette année sera les pirates de l'espace. N'hésitez pas à sortir vos plus beaux costumes. 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

0: 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C'est Stéphane au micro et je suis ravi d'être en votre compagnie.
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0: Carob, tout de suite, faisait une place à l'actualité du moment.
1: Bachillerat. L'Occità et les autres langues minorisadas seront intégrées à examens de spécialité à partir de 2028. 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

0: Bonjour, m'appelle Alexis et suis en compagnie de mon camarade Tsuli. Sommes en classe de 16 ans au collège Saint-Ursa de Saint-Céry. Anna vous présente une chronique sur les sports en commençant par le basket. Tsuli, pourquoi as-tu choisi cet sport?
1: J'ai choisi le basket parce que m'a agradé. J'ai fait il y a 13 ans.
0: Connaissez les principales règles du basket?
1: Oh, les connais ici. Les règles sont d'être sur le parquet, donc 5 par équipe. Quelqu'une équipe se fait des passes pour ensager de marquer un panier. Un panier peut rapporter 12 points si le tir est dans la zone et 13 points si le tir est en dehors de la zone.
0: Connaissez des équipes de basket?
1: Oh, connaissez les Lakers dans le championnat NBA des États-Unis qui occupent la 4e place au classement. Et Lyon Villeurbanne dans le championnat de France Pro A qui occupe la 4e place à B.
0: Dans quel club sogues?
1: Sogues dans le club de Biars d'Iba Dynamic Basket qui compte de nombreuses licenciats. Que Benoun de Bertenus, Baira, Maïssa et Sensozi.
0: Le club de bière a-t-il gagné une coupe?
1: Ça bise pas, Alexis.
0: Quand il y a des équipes dans ce club?
1: Existent 12 équipes à Dynamic Basket.
0: C'est bon, il fait des baskets. Quel podium contacter?
1: Baki le numéro d'Emilio, 06, 4 bing, 11. 4 bines de ZUE, 53.
0: Merci, Plat, Julie, d'avoir répondu à ma question.
1: Un bel plaisir, adieu.
0: Adieu, et à l'occasion, ben, pour une nouvelle chronique sur les sports.
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4: À organiser le campionnat et le service au tableau. Pour l'amico à midi.
3: Et qu'est-ce que c'est de la journée?
4: La journée commence vers Nebourg pour les participants qui font l'amico. Et c'est terminé à Doutour quand le jury décerne la palme.
3: Et quel est le moment qui vous agrada mai pendant le campionnat?
4: Le meilleur moment est le repas de midi.
3: Merci Plo d'avoir répondu à ma question. 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

0: Et nous voilà donc en direct du côté de la salle Baleine de Figeac pour un hommage à notre cher Albert Forestier. Et je suis avec Xavier Vidal. Bonsoir Xavier.
1: Et bonsoir. Bonsoir.
0: Comment ça va?
1: Mais voilà, on est en plein c'est une soirée festive, on entend les gens qui tapent des mains. Et voilà, c'est quand même de la musique traditionnelle. Donc voilà. Mais on est assez contents parce que finalement, il n'y a pas mal de gens qui ont répondu présent. Et voilà, et puis c'était un bel hommage, il y a eu des prises de parole.
0: Et oui, la salle est pleine là, donc ça faut le préciser, la salle est pleine. Qu'est-ce que ça vous augure, Xavier?
1: Ben, je trouve que finalement, tu vois, les cultures populaires, des fois, c'est considéré un peu de manière marginale, quoi. C'est pas médiatisé, c'est pas. Et puis là, quand même, voilà, quoi. Il y a quand même un public diversifié aussi, parce que c'est des jeunes, des personnes plus âgées. Et bon, ça prouve que, quand même, bon, qu'à partir du moment où comme ça, si les choses sont bien présentées, ben, ça intéresse les gens.
0: Et puis on peut dire du coup qu'Albert a beaucoup réuni dans sa vie.
1: Voilà, alors là c'est vrai qu'il y a beaucoup de gens qui, dans la première partie du spectacle, qui ont pris la parole, qui ont évoqué ce qu'ils avaient vécu avec elle. Bon, évidemment, moi je parle d'elle parce que là je suis au micro de Radio Présence et c'est vrai qu'elle était aussi animatrice,
0: oui.
1: Bon, conteuse, chanteuse, mais quand même une dame de radio aussi. Mm-hmm. Donc c'est important que je puisse parler à ce micro d'elle et dans ce cadre en direct en plus. Voilà.
0: Exactement, justement, qu'est-ce que vous ressentez là du coup là, de voir autant de monde?
1: Eh bien, je sens une espèce de ferveur, je sais pas. Et en même temps, je pense que dans la présentation du début, là, il y a sa fille Anne qui a mis quand même la manière dont elle s'est adressée aux gens.
0: Ouais.
1: Elle a créé une espèce d'ambiance d'entrée. Puis là, les gens sont en fait sont très attentifs à ce qui se dit là.
0: Ah oui, et puis il y a peut-être même des gens qui connaissent pas trop la culture, des gens qui connaissent pas trop la culture traditionnelle et qui du coup la découvrent ce soir.

0: Et il faut, alors quand on n'est pas locuteur naturel, qu'on n'a pas appris ça de quand on était petit, c'est sûr que retrouver une vérité de cette langue, comme si elle doit comme si elle se parle normalement, quoi, avec l'accent, le véritable accent et tout ça, c'est quand même touchant.
1: Et alors Albert était aussi, en tant que personne, c'était quand même vraiment quelqu'un de très charismatique.
0: Voilà. Alors peut-être charismatique, j'ai expliqué tout à l'heure, par l'assurance qu'elle avait en portant cette culture, et en même temps la simplicité qu'elle avait de ne pas croire quoi, qu'on est plus que notre, c'est se mettre à la portée des gens, s'intéresser aux gens.
1: Et alors Anne nous disait que peut-être dans 10 ans on referait ce genre d'événement, ça serait pas mal.
0: Ah ben oui, alors là.
1: On pourrait du coup faire la fête et danser pour Albert.
0: Ah oui, je pense qu'elle serait très, très satisfaite de voir qu'on lui rend cet hommage et qu'on fasse une soirée sur elle, avec cette ambiance.
1: Eh bien écoutez, merci beaucoup Xavier.
0: Et merci à vous.
1: Toujours à la salle Baleine, et je suis dans le cadre toujours de cet hommage à notre cher Albert Foresti, je suis avec Marilène. Bonsoir Marilène.
2: Et bonsoir.
1: Comment allez-vous cette belle soirée?
2: Ah ben c'est super, écoutez, c'est un moment vraiment de partage assez extraordinaire. Ça fait quelque temps qu'on se posait cette question de l'hommage à Albert, et là, ce soir, c'est la réalisation de cette volonté, et on est là réunis. Je crois que ça fait vraiment plaisir à tous les gens qui se retrouvent ce soir.
1: Alors justement, est-ce que vous pourriez vous présenter en quelques mots? Qui êtes-vous?
2: Alors moi, je m'appelle Marilène et je chante depuis quelques années avec Xavier Vidal et tous les groupes qu'il a formés. Donc, et j'ai eu l'occasion, l'honneur, l'avantage de chanter avec Albert à plusieurs reprises dans des endroits absolument extraordinaires qui allaient de la fête de village au spectacle de Fène, par exemple. Et tout ça dans la bonne humeur et la bonne entente entre femmes.
1: Alors, vous qui connaissez bien Albert, est-ce que vous pouvez nous dire comment elle était pour les auditrices et les auditeurs qui ne la connaissaient pas?
2: Alors, Albert, c'était une personne assez réservée, vivant dans sa campagne, assez recluse. On ne la voyait pas beaucoup au quotidien, et on ne la rencontrait que sur les moments de spectacle, quand on répétait ou qu'on avait des soirées organisées dans les fêtes ou les spectacles, donc. Et là, Albert, très sérieuse, toujours, attendait son tour de chanter et prenait la parole pour nous raconter les histoires de sa mère, les histoires du Cantou, tous les petits contes qu'elle connaissait, pour nous faire passer un peu les intermèdes de répétition, pour qu'on soit tous joyeux et puis qu'on partage un moment de convivialité. On s'est retrouvés aussi plusieurs fois chez elle, parce qu'elle avait une petite fermette sur les hauts de Figeac. Et on était allé faire cuire quelques castagnes au coin du feu, et on y retrouvait son mari et sa fille, bien sûr. Elle partageait ces moments-là avec sympathie, toujours très dans la convivialité, dans la simplicité, parce qu'Albert était quelqu'un de très très simple. Elle connaissait un nombre de choses assez impressionnantes sur le pays, sur l'histoire du village, sur je dis le village alors que Figeac est une ville, mais pour elle c'était un village, et elle rappelait les histoires de ses parents. Elle avait une mémoire assez impressionnante, et elle avait à son actif un nombre de contes extraordinaires.
1: Ah, donc on a la salle Baleine qui est quasiment comble, mais qu'est-ce que vous ressentez?
2: Mais écoutez, c'est un moment assez émouvant, parce que les années ont passé, et du coup ça fait remonter plein de choses parmi les chanteurs et les chanteuses qui sont là, parce que c'est des moments qu'on a partagés depuis longtemps, et donc on retrouve un peu de notre jeunesse, puisqu'elle commence à s'éloigner maintenant, et ça fait plaisir d'avoir ces moments de retrouvailles.
1: Alors, qu'est-ce que vous a marqué le plus chez Albert?
2: Alors, chez Albert, c'est sa stature et sa capacité à prendre les chansons. C'était une chanteuse soliste de préférence. Et quand il fallait l'accompagner, c'était toujours assez sportif, parce qu'elle avait une voix très, très particulière, et elle chantait dans une tonalité qui lui était propre. Donc, arriver à s'accorder quand on chantait en groupe, c'était toujours des moments assez précis, assez délicats.
1: Est-ce qu'il y a justement un coup de cœur, de souvenir avec Albert que vous aimeriez nous partager?
2: Ah ben avec Albert, écoutez, je me souviens en particulier de la fête de Prix, qui est pas très loin d'un petit village, pas très loin de Figeac,

0: où on avait été amené à chanter, donc pour, c'était une fête agricole. Et ce jour-là, Albert était très décidé à chanter le Turlututu. Et c'était le chant que nous n'arrivions pas à prendre sur la même tonalité qu'elle. Et on était toutes très crispées à ses côtés. Et Albert avait assuré ça tranquillement, toute seule, sans s'occuper de ce qui se passait à côté. Et ouf, ça s'était quand même bien passé.
1: Et autrement, pour ce qui concerne la culture occitane, qu'est-ce que vous pensez de cette soirée? Qu'est-ce que ça va apporter?
0: Mais cette soirée, moi je trouve que c'est intéressant parce que justement, ça nous donne une idée de la diversité. Et c'est la diversité qui fait la force de nos petits pays. Et puis la capacité d'échange aussi. Donc c'est un moment qui est un moment de partage. Et ça, c'est intéressant.
1: Alors si Albert nous écoute de là-haut, qu'est-ce que vous aimeriez lui dire?
0: Ben, je voudrais déjà qu'elle nous entende et puis qu'elle vienne nous raconter une autre histoire, hein, parce que quand même, ça nous manque.
1: Exactement. Merci beaucoup à vous pour votre témoignage.
0: Bonne soirée à vous.

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1: C'est toujours à l'écoute de la vostro émission Four au bureau en compagnie de Stéphane. Le festival Escambis, organisé par l'association Aquiloc, c'est des banettes le 17 et 12 et le dimanche 13 de mai passat à Saint-Céré et à Bano. Le second cop des projectus est consacré à aquel festival. 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

0: On est en plein live du festival Escambis qui est actuellement en cours. On entend un petit peu le vent là dans les bonnettes, mais bon, c'est sympa. Je suis Florence Roy, en présence aussi de Laurence en plateau radio pour le 11e festival Escambis, et un très beau soleil couvre l'ensemble des exposants. Là, ils sont peut-être quoi, une dizaine, des camions, des voitures anciennes, des jeux anciens et des artistes. Allez, venez avec nous. J'ai l'honneur de inviter un certain
1: Cal Camina. Ah. Hein, c'est l'Occitan, c'est ça, hein, Robert, hein, suivre son chemin, marcher. Il faut marcher, voilà. Hein. Ça fait une dizaine d'années à peu près qu'on est formé. Hein. Il y a plusieurs musiciens qui viennent, qui repartent, puisqu'on est en association en fait. Hein. D'habitude, c'est plutôt un contrebassiste, Nicolas, qui là est au tuba normalement. Là. Moi, Hugo, à l'accordéon au chant, et Robert à la guitare au chant. On a aussi une violoniste qui tout de suite n'est pas là, qui s'appelle Claire. Quelqu'un aux instruments rythmiques, Nathalie, voilà.
0: Alors, vous avez donné votre la constitution de votre formation.
1: Voilà, c'est ça. Hein.
0: D'accord. Quel est l'objectif, en fait, du fait de venir jouer? Vous jouez quoi, déjà?
1: Alors, on joue de la musique, on va dire, essentiellement traditionnelle, hein, et des danses traditionnelles. C'est-à-dire que ça peut être des bourrées, ça peut être des scottish, des mazurkas, des rondos, toutes ces musiques-là, des polkas, bien sûr, hein, qui sont soit chantées, soit, simplement instrumentales.
0: D'où vous vient tout ce répertoire et comment vous le connaissez?
1: Comment on le connaît?
0: Vous pouvez intervenir, hein, y a d'autres musiciens qui sont autour de vous.
1: On fait du collectage, on va dire, un petit peu. Hein. C'est-à-dire qu'auprès des gens, auprès des enregistrements qui ont déjà été faits, auprès de notre culture musicale qu'on a chacun, évidemment, hein, avec les années.
2: Vous mentionnez que Hugo a fait ses propres compositions aussi.
1: Ah oui.
0: Alors, qu'est-ce qu'il vient de dire, votre collègue là?
1: Collègue, il a dit qu'on faisait aussi des musiques qui sont tout à fait personnelles.
0: Qui versent dans la trad mélangée avec de l'électro?
1: Non, pas l'électro, non, on fait... C'est... Non, non, non, nous, on est... Non, non,
0: comment, nous, ça, est... comment ça, pur et dur?
1: Ouais, nous, on va dans les bois et on taille nos instruments dans l'arbre directement. Pourquoi elle rigole, la dame? Mais si, je vous jure. Si, on taille l'instrument, la flûte, bien sûr, tout
0: okay,
1: ça.
0: Ok,
1: hein,
0: d'accord.
1: Je sais pas...
0: vous êtes compositeur. Hein.
1: Alors, moi, oui, aussi, je suis compositeur et je fais beaucoup de musique traditionnelle, voilà.
0: Ok, on va pouvoir peut-être en écouter un extrait.
1: Si vous voulez. Hein.
0: Allez.
1: On va faire la polka, non?

0: Bernard, c'est l'ancien cantonnier de Saint-Jean-la-Gineste.
1: Alors, je fais l'entretien à la commune Saint-Médard-de-Presque.
2: Ok.
1: Voilà, je suis auto-entrepreneur retraité, le lundi et le jeudi. Voilà, alors, bah, vous traduire encore un potouet, faoule aux communes de Chaumiard, d'Outsour, Perchemon, nous dit lui et nous dit ça. Et voilà, je suis auto-entrepreneur et voilà, comme occupe une bouchie, comme moi. Et le pochi, vous croyez la vieille mécanique. Voilà, là, les autos, là, les pétroulettes, là, les mobilettes. Alors, il y a voilà, des bijoux,
2: d'accord,
1: des layettes, des objets à tourner. Il y a,
2: autour de nous, là, il y a plein de stands.
1: Ouais. Là. Et il y a donc votre stand aussi. Il y a l'alambic.
2: C'est quoi l'alambic? L'alambic,
1: là, confiture ouais. De vie.
2: Eau de vie, après, ok. Il y a confiture.
1: Là, c'est lavande. Ouais. Lavande que mes calpas ne me trompent pas. Non. Après, il y a moi, là, avec les cordes, là, à l'ancienne, là.
2: Est-ce qu'on peut en parler un petit peu plus, là? Parce que. Vous fabriquez des cordes et vous montrez comment.
1: Oui, mais il faut voir quand je les ferai, là où les cordes, je les tresse.
2: Ouais.
1: Et je fais des cordes toute longueur, là, c'est pour voilà, l'appareil traditionnel d'époque qui a été fait par mon grand-père.
2: Ah, voilà.
1: Voilà.
2: Super.
1: Alors, c'est de famille, c'est bien fait parce que bon, il est revenu de la guerre de 14, il voulait faire un menuisier. Après, il a fait agriculteur. Alors, il aimait la menuiserie. Alors, c'est sentimental.
2: Pour toi, ça représente quoi quel est,
1: eh bien, c'est des vieux métiers. Moi, j'aime ça. C'est ma passion. Voilà. Alors, il y avait cet outil à la maison. Dans le temps, il faisait beaucoup de cordes. Ça se faisait à la ferme parce qu'il y avait les veaux sous la mer. Il fallait porter le veau à la foire. Alors, il y avait des cordes de 2-3 mètres pour attacher le foin à l'époque. Et beaucoup aussi, ça se faisait en bord de mer, les bateaux, tout ça. Voilà, maintenant, ça s'est perdu. Il y a des sangles, c'est les camions, maintenant, avec les cliquets, bon, voilà.
2: Et oui, c'est avec, ça. Voilà. Vous, voilà. À chaque fête de Escombis, à chaque festival, vous êtes là pour montrer, voilà. Rappeler...
1: Pour rappeler les éduquer. Vieux métiers d'autrefois. Mm-hmm. Dans les années, ça date dans les années 20, pas avant la guerre, même 1800, et ça, c'est très vieux ça. Hein. Alors, c'est l'outil traditionnel. Maintenant, il y a les corderies de Rochefort là, qui le font, mais c'est fait avec. C'est électrique, quoi. C'est l'usine, quoi.
2: Ben oui, c'est ça.
1: Là, c'est l'artisan, là.
2: Est-ce qu'il y a de temps en temps des gens qui viennent vous voir pour apprendre à faire la corde?
1: Oui, ils regardent, oui. Ils n'ont pas vu ça, oui. Ils le voient sur place, là.
2: C'est ça. Donc, vous faites des démonstrations toute la journée sur l'apprentissage de la corde à l'ancienne.
1: De la cisale, de botteleuse, la ficelle.
2: La botteleuse.
1: De la ficelle de botteleuse. C'est la ficelle traditionnelle. Ça se fait bien. Vous avez la pelote, là, voilà. Alors, au départ, c'est du chanvre, quoi.
2: C'est du chanvre que vous allez récolter, récupérer où, en fait?
1: Ça, je le trouve, c'est les coopératives agricoles. On en trouve encore de ça. Il y a la grosse pelote de presse. Là, elle est un peu plus grosse, voilà.
2: Eh bien, merci pour toutes ces explications, monsieur le cantonnier.
1: Cantonnier, petit cantonnier.
2: Comment ça, petit cantonnier? Cantonnier historique, symbolique.
1: Historique, oui. Et oui, du canton, oui. Alors, je crois que je suis le plus vieux du canton.
2: Le plus vieux cantonnier du canton?
3: Qu'on ne se dit pas, quoi.
1: Ben, tant pis, hein. Tant pis, bon.
2: Alors, une belle journée à vous et... À très, très bientôt aussi sur nos ondes.
1: Pareillement, voilà, on a une belle journée. Allez, à bientôt.
2: À bientôt. Alors, quel va être notre prochain invité qui va passer au plateau radio de Décibel FM? Bonjour Yanaël, tu fais partie du groupe de fondateurs, on va dire, de Décibel maintenant.
4: Oui.
2: Et la surprise, tu es venu aujourd'hui. Pourquoi tu es venu aujourd'hui? Qu'est-ce qui t'intéresse dans la culture occitane?
4: Alors, tout d'abord, je suis venu pour aider...
5: La
4: quilote. Bah, en vrai, la langue est assez intéressante parce qu'elle n'est pas beaucoup parlée. Très peu de monde qui... Pas grand monde connaît la langue. C'est intéressant de le rappeler, de le montrer, à le faire découvrir la langue aux jeunes. En plus, c'est une assez grande culture. Il y a aussi, de ce que j'ai vu, un béret.
2: Ouais.
4: Ouais, et en plus, ce drapeau, j'ai vu, il y avait une sorte de design. Ouais, c'est intéressant tout ça.
2: Ça te donne envie d'approfondir cette découverte de la culture occitane et peut-être d'essayer de parler un petit peu occitan ?
4: Ouais, moi ça m'intéresserait, ouais. En plus, c'est vrai que quand même la langue, elle est un peu stylée à parler. Après ce que j'ai entendu.
2: Qu'est-ce que tu as entendu par exemple ?
4: Adieu.
2: On va continuer à assurer la promo en tout cas de la langue occitane et de la culture occitane. Merci beaucoup Yanaël.
4: Merci à vous.
5: Merci Plo, Yanaël Bounot Chournado, un melou sous l'aile.
4: Adieu.
2: On s'écouterait pas un petit morceau, là, une petite musique ?
4: Je suis partant.
2: Allez, t'as une idée de quelque chose, d'un petit morceau qu'on pourrait écouter aujourd'hui ?
4: En occitan, ce serait bien, non ?
2: On y va.

0: On est de nouveau sur le festival Escambis au cœur de Saint-Céré et on est le 2 mai sous un très beau soleil et en présence des personnes qui s'occupent de participer à l'organisation du festival. Alors bonjour, est-ce que vous pouvez dire comment vous vous appelez?
1: Oui, Odile, qui suis depuis 10 ans et tous les mercredis je tiens une boutique, je ne m'appelle plus la rue. Delbos, là-bas, à côté du casino.
0: Et oui, c'est l'espace occitan qui est ouvert là-bas.
1: Oui.
0: Et qu'est-ce que vous y faites? Rapprochez-vous du micro pour qu'on vous entende.
1: On y vend des t-shirts, un peu de tout. Tout ce qui est des stylos, des mugs, voilà.
0: D'accord. Et vous êtes dans l'association depuis très longtemps, mais vous allez nous en parler. Et on a un deuxième invité qui est...
2: Elisa.
0: Ouais.
2: Un an, je crois, à peu près, que je suis dans l'association. Okay. Léa, du coup, ils m'ont pris en tant que secrétaire.
0: Ah, mais alors.
2: Et les comptes rendus et tout.
0: Les comptes rendus de réunion. Ok, super.
2: Je faisais des cours l'année dernière, mais là, j'ai plus le temps d'y aller.
3: Elle travaille.
2: Avec le travail, j'ai plus le temps d'y aller.
0: Ah ouais? Qu'est-ce que c'était comme cours?
2: Des cours d'occitan que Stéphanie faisait.
0: Et pourquoi c'était important de prendre des cours d'occitan?
2: Pour parler occitan.
3: Pour la langue.
2: Pour la langue.
0: D'accord, super. Vous en avez fait pendant longtemps?
2: L'année dernière.
0: Ça, vous avez des petits restes encore, des petites choses que vous connaissez? Vous l'utilisez de temps en temps, l'occitan, au quotidien?
2: Des fois, quand mamie parle.
1: Parce que moi, je suis quelqu'un qui, chez moi, tout le monde parlait en occitan.
0: D'accord.
1: Donc, nous, on nous empêchait, mais je l'ai appris comme ça, les entendant parler. Donc je leur transmets.
0: Comment ça, vous empêchez de parler occitan?
1: Et parce que à l'école, à notre époque, il fallait pas parler occitan.
0: Super. Merci beaucoup pour votre participation au micro. C'était pas facile. Et à très vite. On va se quitter là-dessus. Je vais vous laisser aller déjeuner. Merci beaucoup, Elisa. La musique et les chansons traditionnelles reprennent leur cours. Les gens viennent juste de finir de déjeuner et dans une jolie ambiance printanière avec toujours ce joli soleil en plein cœur de Saint-Céré en ce vendredi 2 mai. On va vous laisser, vous quitter. On a été très très contents de mener à bien ce plateau radio et on vous dit à très bientôt.

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0: 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Vous disiez adicias pla à toutes et tenez vous fiers.
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0: Dernier rendez-vous avec les enfants de l'école de Caüs. Ils nous parlent de leur expérience lors de la classe de neige dans les Pyrénées-Orientales.
1: Bonjour.
2: Bonjour.
3: Salut.
4: Bonjour.
5: Bonjour.
6: Ce matin, on a fait beaucoup de pistes.
7: Moi, j'arrêtais pas de tomber sur la neige. J'avais très peur aussi. Et du coup, c'est pour ça que j'arrêtais pas de m'arrêter de tomber. En fait, à la fin, je me suis dit, c'est la dernière piste et je vais me faire tomber. Et comme ça, après, je tombe plus.
8: Nous, on avait fait la grande piste. Au début, j'étais un peu stressée, mais à la fin, je tombais.
9: Moi, au début, quand on est allé sur la dernière piste haute, sur la piste verte, moi, j'avais pas le stress. Et à un moment, il nous a fait venir dans le virage et il nous avait dit qu'il y avait une forêt avant, une forêt des écureuils, parce qu'il y avait beaucoup d'animaux et tout ça. Et je suis pas tombée jusqu'au bout. Mais à un moment, je suis tombée parce qu'il nous a laissé faire et j'arrivais pas à contrôler. Donc je suis tombée.

0: T'as bien aimé la boum?
1: Oui, c'était super cool. Il y avait plein de petites lumières. Et au début, on a chanté. C'était trop
0: t'as
1: cool.
0: T'as bien aimé danser?
1: Oui, c'était super méga cool. Et surtout quand on jouait avec les jeux, c'était marrant.
0: Lucie t'as prêt pour danser?
1: Qui?
0: Luciano.
1: C'est vrai, mais au début je voulais pas. Parce que j'étais encore toute fatiguée. Et as-tu aimé la boum et les chansons?
0: J'ai bien aimé.
2: Alors moi ce que j'ai bien aimé à la fin c'est qu'il y avait eu des bonbons.
1: Ah oui c'était trop bon les bonbons.
2: Par contre les musiques, il n'y avait aucune musique que j'aimais.
3: Nous irons danser ce soir peut-être ou bien chahuter.
4: Lily, est-ce que tu as aimé la boum?
5: Oui, on s'est bien amusé, on a dansé, il y avait des musiques que j'aimais bien.
4: Lesquelles tu as aimées? Lily, est-ce que tu as aimé la boum?
5: Oui, on s'est bien amusé, on a fait des chorégraphies, il y avait des boissons, il y avait des chansons que j'ai bien aimées aussi.
4: Et quelles chansons il y avait?
5: Je m'en souviens plus.
2: Il y avait Crazy Frog, il y avait la Guafalolita, il y avait la Claire Fontaine, il y avait Bufaoli.
4: À la Claire Fontaine, m'en allons promener, j'ai trouvé l'aussi belle que je m'y suis baignée.
6: Louis, est-ce que tu as aimé la boum?
7: Non, car il y avait trop de bruit, trop d'agitation, et ils ont trop hurlé, il y avait trop de mouvements. J'ai pas du tout aimé.
6: Tu as dansé ou pas?
7: Non.
6: Kélia, est-ce que tu as aimé la boum?
8: Oui, il y avait beaucoup de musique et j'ai bien aimé quand il a mis Crazy Frog, c'était ma chanson préférée.
6: Est-ce que tu as beaucoup dansé?
8: Oui, j'ai beaucoup dansé, mais à la fin, j'aimais pas trop les musiques, du coup, je n'ai pas dansé.
6: Est-ce que tu as aimé les boissons qu'il y avait?
8: Oui, j'ai beaucoup aimé les boissons qu'il y avait, et j'ai plutôt pris de la grenadine.
6: Tu n'as pas fait la macarena?
8: Non, je n'ai pas fait la macarena, je n'aime pas la macarena.
2: On est vendredi 23, et ce soir, on rentre. Et on va faire notre dernière séance de ski. On va passer le test pour savoir si on a ourson, flocon, une étoile, deux étoiles, trois étoiles. Et moi j'ai hâte de faire le test.
9: Moi aussi j'ai très hâte de faire l'évaluation. J'espère que j'aurai une bonne note et j'ai hâte de rentrer.
10: Moi j'ai hâte de passer le test mais j'aurais bien aimé rester plus longtemps.
11: C'était très très beau le paysage et il y a beaucoup beaucoup de neige et c'est trop joli. Même carrément là des fois là où la neige elle dépasse les portails.
12: Je m'appelle Teresa et je pose la question à Anaya. Qu'as-tu ressenti au moment de quitter le chalet du Ticou?
13: J'étais très triste de quitter le chalet du Ticou. J'ai passé une semaine trop bien, j'ai trop adoré et c'était dommage de quitter le chalet du Ticou. Et toi, est-ce que t'as été triste de quitter le chalet du Ticou?
12: Oui, j'ai trouvé que c'est passé trop vite, on aurait pu rester encore quelques semaines. Surtout que là-bas on mangeait bien, c'était bien confortable. Et surtout mon truc préféré c'était la neige et les stalactites.
13: Les stalactites étaient hyper longs.
14: Vous avez vu des stalactites?
13: Oui. Oui.
14: Et où?
13: Sur les maisons.
12: Et, y avait... et aussi au-dessus de nos fenêtres.
13: Oui. On en avait de longues.
14: C'est beau ça?
13: Oui. Oui.
12: Même à la fenêtre, au balcon de la cantine.
14: Et toutes les deux, c'est la première fois que vous alliez à la neige?
13: Oui. Oui. Première fois et j'ai bien aimé y aller.
1: Je m'appelle Julie et je vais poser une question à tout le monde. Qu'as-tu ressenti lors de la dernière journée de classe de neige?
15: Ouais.
16: Je m'appelle Timothy. J'ai très bien aimé. Et Le dernier moment de la classe de neige était très triste, mais sinon j'étais content de revoir mes parents. Parce que ça faisait longtemps, très longtemps. C'était aussi la nuit qu'on est revenu. Il faisait tout noir.
15: Moi, j'ai bien aimé le dernier moment de séance de ski parce qu'on a eu tous un petit carnet. Et aussi, on a eu un flocon.
17: Des flocons, des oursons,
18: des médailles, quoi.
15: C'est des médailles, mais en fait, que c'est pas vraiment des médailles qu'on accroche autour du cou. Il y a des pics que tu enfonces dedans ton pull et que tu sors et que tu mets.
14: Léo, tu veux nous dire qu'est-ce que tu as ressenti pendant la dernière journée de la classe de neige?
16: J'étais un petit peu triste, mais au début, quand on est parti la première fois au chalet du Tico, venu en classe de neige, j'étais triste parce que je voyais plus mes parents. Mais à la fin, j'étais content. Hein, parce que, par contre, au moins c'était bien dans les chambres parce que comme ça t'as plus maman qui me dit
19: non, on va ranger ta chambre.
16: Non mais elle me dit range ta chambre, mais elle est rangée.
20: Et surtout qu'à un moment, mardi, avant de partir en balade en raquette, on a pu aller dans les chambres des autres.
16: Youpi.
20: C'était trop cool.
16: Léo, t'as bien aimé?
21: Très, très bien. J'étais pas d'humeur pour retrouver mes parents.
16: Moi non plus, j'étais pas d'humeur pour troller mes parents.
20: En tout cas, c'était super,
16: très bien.
20: Super, méga, super, super cool d'être en classe de neige. Par contre, au départ, pour revenir, c'était, triste.
16: Là, on va repartir chez nous, tranquille. Et du coup, ce matin, on s'est levé pour aller faire du ski, mais on a assuré.
22: Moi, j'ai pas hyper hâte que ça se finisse, mais j'ai aussi hâte de tout raconter à mes parents ce soir.
23: On est bientôt arrivé à la maison. Et notre dernière séance de ski s'est très bien passée. On a eu une médaille, un petit carnet. Nous sommes dans le car, il nous reste à peu près 1h30 de route.
24: Moi j'ai adoré la classe de neige.
6: Louis, est-ce que tu t'es bien amusé en classe de neige?
7: Bien sûr, c'était très très très bien. J'avais jamais fait ça de ma vie. C'était plus enneigé que je le croyais. Et c'était très, très bien, on s'est vraiment bien amusé. On mangeait bien, on skiait bien, tout était bien. C'était bien.
6: Est-ce que l'installation était confortable?
7: Oui, très confortable. Il avait très bien fait tout ça, c'était vraiment bien.
6: Aimerais-tu y retourner?
7: Oui. Mais avec mon frère, mais pas avec mes parents.
6: As-tu trouvé les paysages beaux?
7: Oui, ils étaient vraiment très très beaux. Il y avait beaucoup de neige, beaucoup de forêts, beaucoup de montagnes. Le ciel, quand il y avait des éclaircies, il était vraiment très très bleu. C'était magnifique.
6: As-tu aimé les chambres?
7: Oui, elles étaient très bien organisées. Il y avait les toilettes, le truc de brossage de dents, la douche. Les lits étaient confortables, c'était vraiment très très bien. On avait une grande fenêtre, on voyait bien l'espace, on voyait les bus arriver vers la nôtre avec Arthur et Raphaël. Alors, c'était vraiment très très bien. As-tu aimé le diaporama sur la faune?
6: Oui, j'ai bien aimé. Après, on a dû partir avant la fin parce qu'on devait ranger nos chambres, mais j'ai beaucoup aimé, surtout sur les animaux.
7: Oui, je trouve qu'on a appris beaucoup de choses, mais dommage que ça a duré si peu de temps.
6: Oui, c'est vrai.
7: Mais ça a duré vraiment très peu, mais très simple, je rigole pas.
0: J'aurais préféré rester quelques jours de plus.
3: Ah oui, ça,
4: ça aurait été mieux.
5: J'espère qu'on reviendra l'année prochaine.
0: Mais nous, on sera pas là.
5: Vous pourrez vous incruster.
3: Oui, on dit ouais,
0: on redouble.
3: Vacances.
0: Au revoir.
3: Ciao.
0: Bye bye. Adios, à l'amigos.
19: C'était les élèves de l'école de Caüs qui nous contaient leur classe de neige dans les Pyrénées-Orientales. Un grand merci à Hélène Josac, Chaban et tous les enfants pour leur participation active à cet atelier radio. Merci également à Hervé pour son aide et sa participation lors des ateliers. Montage, mixage et réalisation, Pascal.

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0: Parlons-en, l'agenda de vos événements culturels du mardi au vendredi à 18h et tous les week-ends à 9h et midi sur Décibel FM. Eh bien, bonjour à tous pour ce nouveau Parlons-en du 16 juin au 21 juin sur le territoire du nord du Lot et du sud Corrèze. Salut Jean.
1: Salut Flo.
0: Ensemble, aujourd'hui, on va co-animer cet agenda donc, qui commence très très fort dès le 16 juin.
1: Oulala.
0: Eh ouais, avec une expo autour de la terre, du bois et de l'eau qui est menée par Annick Lallois et Gérard Bargue. C'est jusqu'au 21 juin à la chapelle de Carénac. Voilà, avec une petite entrée libre. Bon, bah, visiblement, c'est quand même superbe ce que vous allez pouvoir découvrir. Des céramiques, des grès, des faïences, des personnages, ouais. Des animaux, des aquarelles.
1: Et il y a une autre exposition aussi.
0: Ah bah voilà.
1: De Bernard Demichelis.
0: Eh oui.
1: Au 55 place de l'Occitanie, à Limogne en Quercy.
0: Génial. Et que se passe-t-il au bourg? Parce que le 16 juin, au bourg, il y a des ateliers de danse traditionnelle qui ont lieu régulièrement. Et il y en a un de nouveau à 20h30. Alors, ça sera l'occasion d'amener une petite douceur à partager, boissons, fruits, gâteaux. Je crois que c'est un des derniers ateliers de la saison. Et c'est toujours un grand plaisir de rencontre, de lien social, d'amusement. Donc voilà, n'hésitez pas à venir même en tant que musicien amateur pour participer à ce petit amphore sympathique du bourg.
1: Waouh. Et le mercredi 17 juin, venez tous au cercle d'échecs de Gramin.
0: Et ben voilà, c'est génial ouais. Ça.
1: Carrément.
0: Ben ouais.
1: Tous les mercredis, sur inscription au 05 65 38 84 63.
0: Eh ouais, hein, c'est Jean-François Chuc, passionné par ce jeu de la vie, qui est construit sur 2000 ans d'histoire, qui anime ce moment échiquéen et transmet les fondamentaux du jeu, mais pas que.
1: Eh oui. Donc concrètement, de 10 à 100 ans, ouais. Vous pouvez venir le mercredi de 15h30 à 17h30, muni de votre matériel si possible.
0: Voilà, n'hésitez pas, c'est plutôt sympa. Le 18 juin, alors là, bon, l'incontournable cérémonie du 18 juin à Saint-Céré notamment, mais partout sur le territoire et en France. Cette fois-ci, c'est à 17h30 au Monument aux Morts. Rendez-vous à Saint-Céré pour la cérémonie du 18 juin.
1: Le jeudi 18 juin, toujours à 16h30 à Souillac, à la bibliothèque municipale, lecture et littérature, un club animé par Michel Desprez. Venez nous rejoindre pour une heure de partage et de découverte autour du livre de Bérénice Pichat,
0: Prix des libraires 2025. Eh ouais, grand
1: incroyable.
0: Événement. Ouais, ouais. C'est tout public, c'est gratuit. Et pour plus d'infos, le 05 65 32 67 92 attend votre appel.
1: Et à Gagnac?
0: Eh bien,
1: il
0: on
1: se
0: va...
1: passe pas un truc à Gagnac?
0: Ben, on va appeler quelqu'un à Gagnac parce que je crois qu'il se passe quelque chose le jeudi 18 juin pour le deuxième marché des producteurs dès 18h. Mais pour tout savoir, tout de suite sur place, notre envoyé spécial organisateur du marché de Gagnac
1: <C'est ça.
0: rire> répond à nos questions. Allons, on va l'appeler directement.
2: Allô?
1: Allô Hervé, salut.
2: Ah, salut Jean. Ça va?
1: Oui, et toi?
2: Bah, ça va bien. Qu'est-ce qui se passe?
1: Eh bien, on a appris que, du coup, à Gagnac, il y avait le second marché des producteurs qui se passait le 18 juin.
2: Tout à fait, c'est le 18 juin, à partir de 18h. Donc, c'est pas l'appel du 18 juin du général de Gaulle. Hein.
0: Ah ouais.
2: Donc, on organise un petit marché vraiment sympa, avec que des producteurs locaux, des produits de saison... vous venez, il y a une belle animation musicale, il y a Greg qui sera au son hein, pour l'ambiance. Et en plus, vous aurez beaucoup de chance parce que cette fois-ci, comme on a prévu la chaleur, on a organisé et on a décalé le marché sur le côté pour être à l'ombre dès le début. Donc venez nombreux, hein, mais c'est sympa de m'appeler. Hein.
0: Eh ben ouais, mais c'était aussi pour comment dire soutenir un tel événement majeur sur le territoire quand même, hein, un marché de producteurs pas comme les autres. Donc venez le découvrir à Gagnac, c'est facile à trouver.
2: Un Gagnac, oui, c'est pas dur. Hein, c'est Gagnac, ça gagne à être connu. Donc,
0: Alors, à très très bientôt et merci beaucoup Hervé.
2: Merci Florence, merci Jean.
1: Au revoir Hervé et merci pour tous ces renseignements. On passe au vendredi 19 juin. À 18h30 à Bétail, une conférence sur le système D pour se nourrir en temps de guerre sera racontée par Sylvie Campèche. C'est sur réservation au 05 65 33 81 36.
0: À Cornac, il se passe quelque chose également le vendredi 19 juin. Que se passe-t-il, Jean ?
1: Vendredi, c'est soirée demi-finale du Top 14 et Banda à Cornac sur grand écran.
0: Waouh !
1: Rendez-vous ce vendredi 19 juin à partir de 19h sur la place de la mairie pour une soirée festive placée sous le signe du rugby, de la musique et de la convivialité.
0: Et ben voilà, oui. voilà un rendez-vous qui est cool.
1: À ne pas manquer.
0: Moi j'ai une autre info qui est plutôt sympa aussi, c'est les Nuits des Forêts qui reviennent le 19 juin pour une soirée d'animation à la source Salmière. Le PETR Figeac Quercy-Vallée de la Dordogne et ses partenaires vous invitent au cœur de la forêt de la source Salmière à Miers-Alvignac. Donc c'est à partir de 17h et c'est pour célébrer et mieux connaître les forêts du territoire. C'est la 6e édition de ce festival Nuits des Forêts à l'écoute des milieux forestiers et de ses habitants. Alors au programme des animations pour les petits et les grands, balades à la rencontre de la biodiversité, de nos sous-bois, atelier graphique Viens dessiner ton arbre à souhait avec Marie Toisy, visite comptée de la source Salmière, fresque de la biodiversité, rencontre avec les associations, etc., etc. Beaucoup de choses. Pour toute information, contact 06 79 39 25 61.
1: À l'Étincelle, à Saint-Céré, ouais. Il y aura aussi un atelier d'écriture de 17h30 à 19h à la salle scintillante.
0: Et oui.
1: Un temps créatif et ludique pour s'amuser avec les mots et les sonorités. Venez partager cet atelier entre rire et rime et libérez votre imagination sur inscription de 6 à 103 ans.
0: Un petit numéro de téléphone, le 07 84 27 52 19. Et à Saint-Céré, toujours le 19 juin, Jean-Pierre Hers expose de nombreuses œuvres à la Maison des Consuls, place du Mercadial. Voilà, l'expo se décline sur 4 thèmes éclectiques autour du silence, du rythme, de la guitare, de la peinture, une promenade onirique. Bref, on vous laisse découvrir tout ça. Jean-Pierre Hertz sera d'ailleurs présent toute la durée de l'exposition et se fera du coup un plaisir d'échanger avec vous sur les œuvres présentées.
1: Et on passe ensuite aux inattendus.
0: Les inattendus, voilà, ça c'est un nouveau petit rendez-vous type speed dating, mais sans le speed, mais un petit peu encore le dating. Donc une formule qui est organisée à l'espace des possibles, du coup qui porte très bien son nom à cette occasion, donc à Figeac. Vous pouvez vous y retrouver pour tenter de peut-être rencontrer l'âme sœur. Alors les places sont limitées, donc l'inscription est obligatoire. Allez sur hello.asso.com.
1: Et donc à Martel, il y aura la 8e fête de la lavande le 19, 20 et 21 juin.
0: Et oui, gros programme organisé par le clc.martel@gmail.com. Ça c'est pour le contact, comme ça c'est fait. Dès le vendredi 19 juin, il y a une exposition au Palais de la Raymondie autour de la lavande à Martel d'hier à aujourd'hui. Il y a également un atelier à 15h sous la halle organisé par Hélène avec de la vannerie et la fabrication d'une mangeoire. Voilà.
1: Incroyable.
0: Ben ouais, et un atelier d'aquarelle également, une initiation à l'aquarelle avec le matériel fourni, participation souhaitée, inscription au 06 75 55 74 33. Voilà, ça continue après sur le 20 et le 21. Qu'est-ce qui se passe le 20, Jean ?
1: Eh bien, le samedi 20 juin,
0: Samedi 20, il y a également un repas bucolique à 19h à la salle des fêtes de la Raymondie. Et passons maintenant au dimanche 21, donc toujours dans le cadre de la 8e fête de la Lavande de Martel, avec une conférence atelier balade botanique à 10h30 organisée par Wawa, paysanne botaniste, durée 2h. Et surtout le week-end, il y aura la présence de nomades des terres et de ses attelages.
1: Le 19 juin, toujours à Montcuq, la fête de la musique s'invite dans le village.
0: Et oui, avec 8 scènes dans les rues du village, c'est vraiment une sacrée journée joyeuse et conviviale dans un esprit de fête de la musique des origines avec 15 groupes de musiciens et musiciennes de Montcuq et de ses environs. Voilà, un sacré pari là. Ouais.
1: Énorme.
0: Avec de la pop, du jazz, du rock, un bal occitan. Et cette année, une invitée spéciale, la fanfare régionale Luce Astiaus. Voilà, ambiance assurée, on vous y convie. Le samedi 20, il y a la Remessa del Spremis del Concorso d'Escritura. Voilà, spéciale dédicace à Stéphane Claire, j'espère que ça lui aura plu. C'est la remise des prix du concours d'écriture Pierre Bréillac, 6e édition, donc organisée par l'association Aquiloc, donc le samedi 20 à 15h à l'Espaci Occitan Carcinol à Saint-Céré.
1: Et venez célébrer le solstice d'été avec nous le samedi 20 juin chez Louisotte. 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
0: Waouh, super.
1: Animé par Anne-Claire Spina, enseignante à la ferme de Louisotte. À Martel et Creys.
0: Super. Le samedi 20 à 14h30 également à Carinac, au cœur de la Seconde Guerre mondiale, à travers les lieux emblématiques et récits, une visite de Carinac explore la vie quotidienne sous l'occupation, les actions de la résistance menée et la répression allemande. Voilà, c'est une visite à partir de 8 ans, gratuite, sur réservation au 05 65 33 81 36.
1: Ensuite, à Concorès, autour d'un verre de l'amitié, à 12h30, le samedi 20 juin, à l'occasion du vernissage de l'exposition de l'artiste Sol Miris, pour Concorès en fête.
0: Et oui, c'est simplement un petit rappel du festival Céou qui aura lieu le 7, le 8 et le 9 août, n'oubliez pas.
1: Samedi 20 juin, grande fête musicale de l'été au Jardin Public, à partir de 15h.
0: Et oui, à Saint-Céré, rendez-vous au Jardin Public pour la kermesse de l'école et la fête de l'été. Alors au programme, spectacle, concert, jeux, démonstrations, restauration sur place. C'est en collaboration avec l'association des parents d'élèves de l'école Souyol, une soirée artistique qui promet de belles découvertes.
1: À Saint-Michel-de-Bagnères, pour la fête de la musique, retrouvez Vae en concert à 21h15 sur la place de Saint-Michel-le-Bagnères.
0: Je sais quoi ça, Vaillé.
1: C'est du heavy folk metal.
0: Ah bah voilà.
1: Du metal avec de la cornemuse et des instruments traditionnels.
0: Ok, bah super. Donc une belle, très belle soirée en perspective à Saint-Michel-de-Bagnères. Et le chant des chênes également est Groving Lot au château Les Bouisses. Ouais, c'est à Mercues dans le 46. Alors, le solstice, c'est quoi? C'est du son en continu, un line-up progressif, des animations super cool pour profiter autrement et un cadre parfait pour se poser, danser, partager. Line-up dès 17h avec DJ Deuxième, 18h30 Sarah Lab, 20h Atola, 21h30 Arta du Hard Groove, 23h Nosage du Hard Bounce et minuit 30 Calin Gourmand. Assis de corps, on ne sait pas trop là.
1: Ouais.
0: C'est tout un programme, mais c'est plutôt sympa. Donc bah, allez-y au Château des Buisses, samedi 20, de 17h à 2h du matin.
1: Et à Comiac, le barrage sonore revient pour sa 3e édition.
0: Génial.
1: Au cœur du Lot.
0: Et oui, un festival de musique éclectique et familiale organisé par l'association La Solidaire. Le barrage sonore, c'est un rendez-vous à taille humaine où toutes les générations se retrouvent.
1: Où nous serons aussi sur place pour un plateau radio.
0: Super.
1: Donc, venez nombreux.
0: Et ouais, on va pouvoir du coup un peu aussi rencontrer notre public, mais surtout se mélanger avec les super artistes qui sont prévus dans cette belle programmation organisée donc par La Solidaire. Et il y a qui par exemple en gros groupe prévu, Jean ?
1: Eh bien, on va y retrouver Ayema, un projet de reggae moderne, Zaman Zaman, avec une musique inspirée des Balkans, les Trucs en Truc, un groupe itinérant qui mêle chansons françaises, influences tziganes et musique populaire, et The Nickel Cat.
0: Oui, de la musique électronique. The Nickel Cat, c'est un projet solo de passionnés du panorama de la psy-trance. Voilà, tout un programme, on sera sur place et ça va être la fête. Le dimanche 21 juin, donc le lendemain, à Tégra, il y a un concert du Festival des Instants Baroques du Lot. Donc c'est à l'église Saint-Barthélemy. Une conversation à trois basses en hommage à Marin Marais, l'archipel Confort redonne vie aux suites de pièces à trois viols de gambe. Voilà, c'est sur réservation au 06 79 08 94 85.
1: Et le 21 juin, il y a la fête de la musique aussi à Gramma.
0: Eh oui.
1: À la place de la Halle. Brocante musique à partir de 8h. Une brocante musicale, l'instrument de vinyle et de matériel.
0: Avec que du matos, en fait, audio, hein, des accessoires, des animations toute la journée. Comme à 11h, les Canyons Dancer Country. À 14h, le studio récré en Suisse. Un temps de danse, une association vient danser la salsa cubaine aussi à 17h. Voilà, ça va être sympa, hein, à Gramma.
1: Le dimanche 21 juin, à Souillac, l'été au jardin d'hiver, c'est à la forge route de Bourzol. De Bourzol.
0: Eh oui, après avoir fêté les mères en 2025 cette année, fêtons les pères et la musique cap sur l'Andalousie. Récital et lecture ouverte, concours du plus beau collier de nouilles pour papa. Donc apportez vos créations.
1: Et c'est tout public.
0: Alors, un numéro de téléphone, 07 67 61 68 88. À Cornac aussi, il se passe quelque chose.
1: Ah oui, oui. Art plastique à Cornac, du 19 juin au 5 juillet, le bronze en bois.
0: Oui, Pascal Mistevoy est un sculpteur belge qui va nous promener dans son univers de bois et de bronze, donc en nous accompagnant par ses œuvres dans ce magnifique village. Il y aura également son ami Pierre Terrasson, photographe de la scène rock, qui sera présent. Donc c'est le 19 juin jusqu'au 5 juillet, de 10h à 13h et de 15h à 19h. C'est pour tout public, entrée libre. Et c'est organisé par le Repère des Arts avec un petit numéro au téléphone, le 06 27 72 90 72. Une soirée festive également à Saint-Céré. Que se passe-t-il le 21 juin, place de la République, Jean ?
1: Eh bien, à 19h, il y aura Bastingage, un trio festif acoustique, suivi de DJ Zoom Zoom et du son mix Tropical Groove.
0: Ok, génial. Alors, moi, je vous propose également une petite découverte. Personnellement, j'adore cet endroit. Ça s'appelle Puy d'Arnac. C'est l'association Cab et Crew qui présente sa toute première édition open air sur le magnifique site de la Cafouillère à Puy d'Arnac. Profitez d'un cadre naturel exceptionnel en hauteur avec une vue imprenable sur la campagne environnante. Et vous pourrez profiter également de DJ set toute la journée entre musique électronique, chill, down tempo, dub, tech, house, acid, trance, de quoi manger, des animations, une ambiance solaire et joyeuse. L'entrée est à prix libre. Voilà, nous vous souhaitons de découvrir ce lieu magnifique et cette très très belle équipe, donc à Puy d'Arnac le 21 juin.
1: Et à Saint-Félix, il y aura aussi la fête de la musique de 11h à 23h.
0: Et oui, pour renouer avec l'esprit de la fête de la musique ouverte aux amateurs, aux passionnés, aux pros et à celles et ceux qui chantent faux, mais qui aiment la musique par-dessous tout.
1: Au programme Les Irlandocs, Chorale Polyphonique Meliki, Rock Shoot, Mad in Corn, Blind, Noid et un
0: Karaoké et géant. C'est pas facile à dire celui-là.
1: Et un karaoké géant avec Ambroise au piano pour clôturer la nuit.
0: Et ouais, génial. Bah, merci beaucoup pour toutes ces informations incroyables, Jean. On ne sait pas où donner de la tête, des yeux et des oreilles.
1: Beaucoup, beaucoup
0: ouais,
1: trop.
0: Ouais. Alors, on vous souhaite une super fête de la musique et à très, très vite, Jean.
1: À très, très vite, Florence.
0: Salut.
1: Ciao.
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0: Eh bien, bonjour à tous pour ce nouveau Parlons-en du 16 juin au 21 juin sur le territoire du nord du Lot et du sud Corrèze. Salut Jean.
1: Salut Flo.
0: Eh bien, ensemble, aujourd'hui, on va co-animer cet agenda donc, qui commence très très fort dès le 16 juin.
1: Oulala.
0: Eh ouais, avec une expo autour de la terre, du bois et de l'eau qui est menée par Annick Lallois et Gérard Bargue. C'est jusqu'au 21 juin à la chapelle de Carénac. Voilà, avec une petite entrée libre. Bon, bah, visiblement, c'est quand même superbe ce que vous allez pouvoir découvrir. Des céramiques, des grès, des faïences, des personnages, ouais. Des animaux, des aquarelles.
1: Et il y a une autre exposition aussi.
0: Ah bah voilà.
1: De Bernard Demichelis.
0: Et oui.
1: Au 55 place de l'Occitanie, à Limogne-en-Quercy.
0: Génial. Et que se passe-t-il au bourg? Parce que le 16 juin, au bourg, il y a des ateliers de danse traditionnelle qui ont lieu régulièrement. Et il y en a un de nouveau à 20h30. Alors, ça sera l'occasion d'amener une petite douceur à partager, boissons, fruits, gâteaux. Je crois que c'est un des derniers ateliers de la saison et c'est toujours un grand plaisir de rencontres, de liens sociaux, d'amusement. Donc voilà, n'hésitez pas à venir même en tant que musicien amateur pour participer à ce petit amphore sympathique du bourg.
1: Waouh. Et le mercredi 17 juin, venez tous au cercle d'échecs de Gramin.
0: Et ben voilà, c'est génial ouais. Ça.
1: Carrément.
0: Ben ouais.
1: Tous les mercredis, sur inscription au 05 65 38 84 63.
0: Eh ouais, hein, c'est Jean-François Chuc, passionné par ce jeu de la vie, qui est construit sur 2000 ans d'histoire, qui anime ce moment échiquéen et transmet les fondamentaux du jeu, mais pas que.
1: Et oui. Donc concrètement, de 10 à 100 ans, ouais. Vous pouvez venir le mercredi de 15h30 à 17h30, muni de votre matériel si possible.
0: Voilà, n'hésitez pas, c'est plutôt sympa. Le 18 juin, alors là, bon, l'incontournable cérémonie du 18 juin à oui. Saint-Céré notamment, mais partout sur le territoire et en France. Cette fois-ci, c'est à 17h30 au Monument aux Morts. Rendez-vous à Saint-Céré pour la cérémonie du 18 juin.
1: Le jeudi 18 juin, toujours à 16h30 à Souillac, à la bibliothèque municipale, lecture et littérature, un club animé par Michel Desprez. Venez nous rejoindre pour une heure de partage et de découverte autour du livre de Bérénice Pichat,
0: Prix des libraires 2025. Eh ouais, grand
1: incroyable.
0: Événement. Ouais, ouais. C'est tout public, c'est gratuit. Et pour plus d'infos, le 05 65 32 67 92 attend votre appel.
1: Et à Gagnac?
0: Eh bien, on va...
1: un truc à Gagnac,
0: ben, on va appeler quelqu'un à Gagnac parce que je crois qu'il se passe quelque chose le jeudi 18 juin pour le deuxième marché des producteurs dès 18h. Mais pour tout savoir, tout de suite sur place, notre envoyé spécial organisateur du marché de Gagnac
1: <C'est ça.
0: rire> répond à nos questions. Allons, on va l'appeler directement.
2: Allô?
1: Allô Hervé, salut.
2: Ah, salut Jean. Ça va?
1: Oui, et toi?
2: Bah, ça va bien. Qu'est-ce qui se passe?
1: Eh ben, on a appris que, du coup, à Gagnac, il y avait le second marché des producteurs qui se passait le 18 juin.
2: Tout à fait, c'est le 18 juin, à partir de 18h. Donc, c'est pas l'appel du 18 juin du général de Gaulle. Hein.
0: Ah ouais.
2: Donc, on organise un petit marché vraiment sympa, avec que des producteurs locaux, des produits de saison... vous venez, il y a une belle animation musicale, il y a Greg qui sera au son hein, pour l'ambiance. Et en plus, vous aurez beaucoup de chance parce que cette fois-ci, comme on a prévu la chaleur, on a organisé et on a décalé le marché sur le côté pour être à l'ombre dès le début. Donc venez nombreux, hein, mais c'est sympa de m'appeler. Hein.
0: Eh ben ouais, mais c'était aussi pour comment dire, soutenir un tel événement majeur sur le territoire quand même, hein, un marché de producteurs pas comme les autres. Donc venez le découvrir à Gagnac, c'est facile à trouver.
2: Ah, Gagnac, oui, c'est pas dur, hein, c'est Gagnac, ça gagne à être connu, donc.
0: Alors à très très bientôt et merci beaucoup Hervé.
2: Merci Florence, merci Jean.
1: Au revoir Hervé et merci pour tous ces renseignements. On passe au vendredi 19 juin. À 18h30 à Bétail, une conférence sur le système D pour se nourrir en temps de guerre sera racontée par Sylvie Campèche. C'est sur réservation au 05 65 33 81 36.
0: À Cornac, il se passe quelque chose également le vendredi 19 juin. Que se passe-t-il, Jean ?
1: Vendredi, c'est soirée demi-finale du Top 14 et Banda à Cornac sur grand écran.
0: Waouh !
1: Rendez-vous ce vendredi 19 juin à partir de 19h sur la place de la mairie pour une soirée festive placée sous le signe du rugby, de la musique et de la convivialité.
0: Et ben voilà, oui. voilà un rendez-vous qui est cool.
1: À ne pas manquer.
0: Moi j'ai une autre info qui est plutôt sympa aussi, c'est les Nuits des Forêts qui reviennent le 19 juin pour une soirée d'animation à la source Salmière. Le PETR Figeac Quercy-Vallée de la Dordogne et ses partenaires vous invitent au cœur de la forêt de la source Salmière à Miers-Alvignac. Donc c'est à partir de 17h et c'est pour célébrer et mieux connaître les forêts du territoire. C'est la 6e édition de ce festival Nuits des Forêts, à l'écoute des milieux forestiers et de ses habitants. Alors au programme des animations pour les petits et les grands, balades à la rencontre de la biodiversité, de nos sous-bois, atelier graphique « Viens dessiner ton arbre à souhait » avec Marie Toisy, visite comptée de la source Salmière, fresque de la biodiversité, rencontre avec les associations, etc., etc. Beaucoup de choses. Pour toute information, contact 06 79 39 25 61.
1: À l'Étincelle, à Saint-Céré, ouais. Il y aura aussi un atelier d'écriture de 17h30 à 19h à la salle scintillante.
0: Et oui.
1: Un temps créatif et ludique pour s'amuser avec les mots et les sonorités. Venez partager cet atelier entre rire et rime et libérez votre imagination sur inscription de 6 à 103 ans.
0: Un petit numéro de téléphone, le 07 84 27 52 19. Et à Saint-Céré, toujours le 19 juin, Jean-Pierre Hers expose de nombreuses œuvres à la Maison des Consuls, place du Mercadial. Voilà, l'expo se décline sur 4 thèmes éclectiques autour du silence, du rythme, de la guitare, de la peinture, une promenade onirique. Bref, on vous laisse découvrir tout ça. Jean-Pierre Hertz sera d'ailleurs présent toute la durée de l'exposition et se fera du coup un plaisir d'échanger avec vous sur les œuvres présentées.
1: Et on passe ensuite aux inattendus.
0: Les inattendus, voilà, ça c'est un nouveau petit rendez-vous type speed dating, mais sans le speed, mais un petit peu encore le dating. Donc une formule qui est organisée à l'espace des possibles, du coup qui part.

0: à aujourd'hui. Il y a également un atelier à 15h sous la halle, organisé par Hélène, avec de la vannerie et la fabrication d'une mangeoire. Voilà.
1: Incroyable.
0: Donc, et un atelier d'aquarelle également, une initiation à l'aquarelle avec le matériel fourni, participation souhaitée, inscription au 06 75 55 74 33. Voilà, ça continue après sur le 20 et le 21. Qu'est-ce qui se passe le 20, Jean ?
1: Eh bien, le samedi 20 juin.
0: Samedi 20, il y a également un repas bucolique à 19h à la salle des fêtes de la Raymondie. Et passons maintenant au dimanche 21. Donc toujours dans le cadre de la 8e fête de la lavande de Martel, avec une conférence atelier balade botanique à 10h30 organisée par Wawa, paysanne botaniste, durée 2h. Et surtout le week-end, il y aura la présence de nomades des terres et de ses attelages.
1: Le 19 juin toujours, à Montcuq, la fête de la musique s'invite dans le village.
0: Et oui, avec 8 scènes dans les rues du village, c'est vraiment une sacrée journée joyeuse et conviviale dans un esprit de fête de la musique des origines avec 15 groupes de musiciens et musiciennes de Montcuq et de ses environs. Voilà, un sacré pari là. Ouais.
1: Énorme.
0: Avec de la pop, du jazz, du rock, un bal occitan. Et cette année, une invitée spéciale, la fanfare régionale Luz Astiaus. Voilà, ambiance assurée, on vous y convie. Le samedi 20, il y a la Remessa del Spremis del Concorso d'Escritura. Voilà, spéciale dédicace à Stéphane Claire, j'espère que ça lui aura plu. C'est la remise des prix du concours d'écriture Pierre Bréillac, 6e édition, donc organisée par l'association Aquiloc, donc le samedi 20 à 15h à l'Espaci Occitan Calcinol à Saint-Céré.
1: Et venez célébrer le solstice d'été avec nous le samedi 20 juin chez Louisotte. Atelier Qigong, des saisons pour accueillir l'été.
0: Waouh, super.
1: Animé par Anne-Claire Spina, enseignante à la ferme de Louisotte. À Martel et Creys.
0: Super. Le samedi 20 à 14h30 également à Carinac, au cœur de la Seconde Guerre mondiale, à travers les lieux emblématiques et récits, une visite de Carinac explore la vie quotidienne sous l'occupation, les actions de la résistance menée et la répression allemande. Voilà, c'est une visite à partir de 8 ans, gratuite, sur réservation au 05 65 33 81 36.
1: Ensuite, à Concorès, autour d'un verre de l'amitié, à 12h30, le samedi 20 juin, à l'occasion du vernissage de l'exposition de l'artiste Sol Miris, pour Concorès en fête.
0: Et oui, c'est simplement un petit rappel du festival Céou qui aura lieu le 7, le 8 et le 9 août, n'oubliez pas.
1: Samedi 20 juin, grande fête musicale de l'été au Jardin Public, à partir de 15h.
0: Et oui, à Saint-Céré, rendez-vous au Jardin Public pour la kermesse de l'école et la fête de l'été. Alors au programme, spectacle, concert, jeux, démonstrations, restauration sur place. C'est en collaboration avec l'association des parents d'élèves de l'école Souillol, une soirée artistique qui promet de belles découvertes.
1: À Saint-Michel-de-Bagnères, pour la fête de la musique, retrouvez Vae en concert à 21h15 sur la place de Saint-Michel-le-Bagnères.
0: Je sais quoi ça, Vaillé.
1: C'est du heavy folk metal.
0: Ah bah voilà.
1: Du metal avec de la cornemuse et des instruments traditionnels.
0: Ok, bah super. Donc une belle, très belle soirée en perspective à Saint-Michel-de-Bagnères. Et le chant des chênes également est Groving Lot au château Les Bouisses. Ouais, c'est à Mercues dans le 46. Alors, le solstice, c'est quoi ? C'est du son en continu, un line-up progressif, des animations super cool pour profiter autrement et un cadre parfait pour se poser, danser, partager. Line-up dès 17h avec DJ Deuxième, 18h30 Sarah Lab, 20h Atola, 21h30 Arta du Hard Groove, 23h Nosage du Hard Bounce et minuit 30 Calin Gourmand. Assis de corps, on ne sait pas trop là.
1: Ouais.
0: C'est tout un programme, mais c'est plutôt sympa. Donc allez-y au Château des Buisses, samedi 20, de 17h à 2h du matin.
1: et à Comillac.

0: le barrage sonore revient pour sa 3e édition.
1: Génial.
0: Au cœur du Lot.
1: Et oui, un festival de musique éclectique et familiale organisé par l'association La Solidaire. Le barrage sonore, c'est un rendez-vous à taille humaine où toutes les générations se retrouvent.
0: Où nous serons aussi sur place pour un plateau radio.
1: Super.
0: Donc, venez nombreux.
1: Et ouais, on va pouvoir du coup un peu aussi rencontrer notre public, mais surtout se mélanger avec les super artistes qui sont prévus dans cette belle programmation organisée donc par La Solidaire. Et il y a qui, par exemple, en groupe prévu, Jean?
0: Eh bien, on va y retrouver Ayema, un projet de reggae moderne, Zaman Zaman, avec une musique inspirée des Balkans, les Trucs en Truc, un groupe itinérant qui mêle chansons françaises, influence tzigane et musique populaire, et The Nickel Cat.
1: Oui, de la musique électronique. The Nickel Cat, c'est un projet solo de passionnés du panorama de la psytrance. Voilà, tout un programme, on sera sur place et ça va être la fête. Le dimanche 21 juin, donc le lendemain, à Tégra, il y a un concert du Festival des Instants Baroques du Lot. Donc c'est à l'église Saint-Barthélemy. Une conversation à trois basses en hommage à Marin Marais, l'archipel Confort redonne vie aux suites de pièces à trois viols de gambe. Voilà, c'est sur réservation au 06 79 08 94 85.
0: Et le 21 juin, il y a la fête de la musique aussi à Gramma.
1: Eh oui.
0: À la place de la Halle. Brocante musique à partir de 8h. Une brocante musicale, l'instrument de vinyle et de matériel.
1: Avec que du matos, en fait, audio, hein, des accessoires, des animations toute la journée. Comme à 11h, les Canyons Dancer Country. À 14h, le studio récré en Suisse. Un temps de danse, une association vient danser la salsa cubaine aussi à 17h. Voilà, ça va être sympa, hein, à Gramma.
0: Le dimanche 21 juin, à Souillac, l'été au jardin d'hiver, c'est à la Forge, route de
1: Bourzol.
0: De Bourzol.
1: Eh oui, après avoir fêté les mères en 2025 cette année, fêtons les pères et la musique cap sur l'Andalousie. Récital et lecture ouverte, concours du plus beau collier de nouilles pour papa. Donc, apportez vos créations.
0: Et c'est tout public.
1: Alors, un numéro de téléphone, 07 67 61 68 88. À Cornac aussi, il se passe quelque chose.
0: Ah oui, oui. Art plastique à Cornac, du 19 juin au 5 juillet, le bronze en bois.
1: Oui, Pascal Mistevoy est un sculpteur belge qui va nous promener dans son univers de bois et de bronze, donc en nous accompagnant par ses œuvres dans ce magnifique village. Il y aura également son ami Pierre Terrasson, photographe de la scène rock, qui sera présent. Donc c'est le 19 juin jusqu'au 5 juillet, de 10h à 13h et de 15h à 19h. C'est pour tout public, entrée libre. Et c'est organisé par le Repère des Arts avec un petit numéro de téléphone, le 06 27 72 90 72. Une soirée festive également à Saint-Céré. Que se passe-t-il le 21 juin, place de la République, Jean?
0: Eh bien, à 19h, il y aura Bastingage, un trio festif acoustique, suivi de DJ Zoom Zoom et du son mix Tropical Groove.
1: Ok, génial. Alors, moi, je vous propose également une petite découverte. Personnellement, j'adore cet endroit. Ça s'appelle Puy d'Arnac. C'est l'association Cab et Crew qui présente sa toute première édition open air sur le magnifique site de la Cafouillère à Puy d'Arnac. Profitez d'un cadre naturel exceptionnel en hauteur avec une vue imprenable sur la campagne environnante. Et vous pourrez profiter également de DJ set toute la journée entre musique électronique, chill, down tempo, dub, tech, house, acid, trance, de quoi manger, des animations, une ambiance solaire et joyeuse. L'entrée est à prix libre. Voilà, nous vous souhaitons de découvrir ce lieu magnifique et cette très très belle équipe, donc à Puy d'Arnac le 21 juin.
0: Et à Saint-Félix, il y aura aussi la fête de la musique de 11h à 23h.
1: Et oui, pour renouer avec l'esprit de la fête de la musique ouverte aux amateurs, aux passionnés, aux pros et à celles et ceux qui chantent faux, mais qui aiment la musique par-dessous tout.
0: Au programme, les Irlandocs, chorale polyphonique Meliki, rock shoot, Mad in Corn, Blind, Noid et un
1: karaoké et géant. C'est pas facile à dire celui-là.
0: Et un karaoké géant avec Ambroise au piano pour clôturer la nuit.
1: Et ouais, génial. Bah, merci beaucoup pour toutes ces informations incroyables, Jean. On ne sait pas où donner de la tête, des yeux et des oreilles.
0: Beaucoup
1: ouais,
0: trop.
1: Ouais. Alors, on vous souhaite une super fête de la musique et à très très vite, Jean.
0: À très très vite, Florence.
1: Salut.
0: Ciao.
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3: 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Rendez-vous donc le 20 juin à partir de 19h au lac des Vernes de Commiac, avec sur place restauration, bar et jeux. 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Nos amis les chiens sont aussi les bienvenus. 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Et étant donné que les organisateurs sont des extraterrestres qui ont été recueillis par des castors, le thème de cette année sera les pirates de l'espace. N'hésitez pas à sortir vos plus beaux costumes. 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

Bonjour et bienvenue dans cette nouvelle session de Panaché Rock pour une heure de musique sortant des sentiers battus. Au programme de cette session, 5 albums fêtant cette année leurs 50 ans. Ainsi, nous allons nous balader entre le son côte ouest, la country music, le country rock et le rock californien et le rock anglais. Ces 5 albums, Year of the Cat d'Al Stewart, un écossais, Hotel California, Eagles, Black and Blue, les Rolling Stones, Silk Degrees, Boss Scaggs, les Bellamy Brothers avec Let Your Love Flow et Edith Hotel d'Emilio Harris. Alors, c'est avec ce troisième album d'Emilio Harris, Edith Hotel, que nous allons ouvrir cette émission. Edith Hotel, c'est un album de reprises de Buck Owens, John Lennon, McCartney, Hank Williams, Graham Parsons et Ronnie Crowell. Un album produit par celui qui, un an plus tard, allait devenir son mari, le très inspiré Brian Ahern. Edith Hotel, un des plus beaux albums d'Emilio Harris, où elle était accompagnée de très très bons musiciens, des requins de studio, comme on dit, des maîtres dans leur art, dans leur instrument, tels James Burton à la guitare, Bill Payne au piano, Herb Pedersen au banjo, ou encore Hank DeVito à la pedal steel guitare. Nous écoutons deux titres, un de Ronnie Crowell, Ronnie Crowell qui fera partie du hot band d'Emilio Harris, et un titre de Graham Parsons, c'est celui qui a transmis à Emilio Harris la passion de la country music. Emilio Harris dans Panaché Rock.

Since c'était une composition de Graham Parsons, c'est Chris Ettridge des Flying Burrito Brothers. Voilà, c'est un titre de la fin des années 60, repris donc par Emilio Harris sur son album Edith Hotel en 1976. Nous passons à un style beaucoup plus country rock avec Let Your Love Flow des Bellamy Brothers. Alors ce sont deux frères originaires de Floride qui ont fait leur début dans les années 60 mais ne se sont réellement révélés au public, du moins aux États-Unis parce que c'est leur carrière est principalement là-bas, qu'en 1976 avec ce très très bel album de country rock Let Your Love Flow dont nous allons écouter deux titres, Living in the West et Inside in My Guitar avec sa superbe partie de pédale style et c'est dans Panache Rock.

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Et tout l'album est dans la même veine. Let Your Love Flow des Bellamy Brothers, un très très bel album de country rock. D'où il avait été enregistré à Los Angeles, et ville où nous restons, afin d'y retrouver Boss Scaggs, qui enregistra la même année le somptueux Silk Degrees, un classique du genre côte ouest. Boss Scaggs est un auteur, interprète, compositeur et multi-instrumentiste originaire de l'Ohio. Dans sa carrière, ayant débuté fin des années 60, il a abordé avec autant de style, on va dire, pas de succès, mais de style et de classe, la country western, le blues et le rock. Il a fait partie, dès la deuxième moitié des années 60, du groupe de son copain d'enfance, Steve Miller, au sein du Steve Miller Band. Et dès 1968, il décida de voler de ses propres ailes. Sur l'album Silk Degrees, donc sorti en 76, Boss Scaggs est accompagné par les musiciens qui, deux ans plus tard, allaient former Toto. Des requins, des musiciens de studio nommés David Engate, Bobby Kimball, les frères Porcaro, David Petch et Steve Lukather. Steve Lukather d'ailleurs qui depuis, enfin ces dernières années, bien les 20 dernières années, s'est plutôt réorienté vers le hard rock. Allez, dans un style différent, Silk Degrees, son côte ouest, dans Panaché Rock, sur Décibel avec Boss Scaggs.

Après le son côte ouest de Boss Scaggs, country rock californien, avec le cinquième album studio de la formation Eagles, Hotel California. Alors attention, vous n'aurez pas droit à Hotel California dans ce panaché rock, on l'entend suffisamment sur toutes les radios commerciales. Alors c'est un album éponyme, puisqu'il y a donc Hotel California dedans, et qui est devenu un classique du rock, hein, même si c'est un très très bon morceau tout de même. Mais enfin, on va faire découvrir autre chose que ce qu'on entend partout. Alors, Eagles est à la base une formation affirmée de country rock, du moins sur les trois premiers albums, c'était vraiment très country rock. Et puis bon, ça a pris une orientation l'album On The Border, avec l'arrivée de Don Felder et le changement de producteur. Ils ont pris une orientation plus lissé, encore plus produit. Enfin, c'est pas forcément mal, hein, mais le son a changé et ça a perdu un peu de sa connotation réellement quand même country rock. C'est devenu du très bon rock californien. Voilà. Ils vont donc changer de tonalité en prenant cette orientation beaucoup plus californienne. Et par certains côtés, sur certains morceaux et surtout sur l'album qui suivra The Long Run, vraiment plus côte ouest. Allez, pour Hotel California, à cette époque-ci, l'Eagles était composé de Don Henley, Glenn Frey, Don Felder, Joe Walsh et Randy Messmer. D'Hotel California, nous allons écouter donc deux titres, New Kiddington et Victim of Love dans Panache Rock.

Victim of Love d'Eagles dans Panache Rock, tiré du très très bel album malgré tout Hotel California, sorti en 1976. Les deux albums suivants que je vous propose de découvrir ou redécouvrir datent de, enfin toujours de 76, oui bien sûr, mais ils sont d'origine anglaise, anglo-saxonne, avec les Rolling Stones, Black and Blue et Year of the Cat d'Al Stewart. 1976, cela fait plus de 10 ans que l'écossais Al Stewart écume les clubs folk de Londres. Son œuvre est très intimiste et comporte une grande richesse mélodique. Il a souvent été produit par le très très grand producteur Alan Parsons, futur Alan Parsons Project. Alan Parsons qui, pour rappel, avait produit deux ans plus tôt le magnifique Dark Side of the Moon de Pink Floyd. De cet album, je vous propose d'écouter deux titres. Alors pareil, tout comme pour Hotel California, ce n'est pas le grand titre que vous allez entendre, le grand succès qu'il y a eu de cet album, l'éponyme Year of the Cat, qui est splendide avec sa magnifique partie de saxophone, parce que c'est pareil, vous l'entendez un peu partout. Moi, je vous propose deux autres titres, dont Lord Granville.

On the Border, Al Stewart, Rear of the Cat dans Panache Rock, un très très bel album que je ne peux que vous recommander. N'hésitez pas à l'acheter et puis à l'écouter si vous ne l'avez pas encore dans votre discothèque. Allez, pour clôturer cette session de Panache Rock, le dernier album fêtant ses 50 ans, c'est celui de, pour cette émission, du moins c'est celui des Rolling Stones, Black and Blue, album qui avait vu l'arrivée à l'époque au sein des Rolling Stones de l'ex-Faces Ron Wood qui remplaça officiellement... après cet album, Mike Taylor, voilà, et il remplaça vraiment officiellement, réellement, dans la tournée qui suivit la sortie de Black and Blue. Allez, et c'est un album tout de même que les Rolling Stones ont mis 2 ans à enregistrer. Allez, nous écoutons 2 titres, dont le fameux Hey Negrita, dans Panache Rock.

Fool to Cry de l'album Black and Blue des Rolling Stones pour finir cette session de Panaché Rock pour aujourd'hui. Je vous dis à très bientôt. Prenez surtout grand soin de vos oreilles. Allez, prochain rendez-vous, il faut rester sur Décibel le mercredi soir à 19h et puis les autres jours, faut suivre les rediffusions. Voilà, c'est tout indiqué sur le site internet. Je vous laisse à très bientôt. Bye bye à vous et surtout, je le répète, prenez grand soin de vos oreilles.

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4: Nous sommes réunis autour de la table de la cuisine de Hélène Van Dongen aujourd'hui pour une journée un peu spéciale puisque l'on va parler masque africain. Alors Hélène, est-ce que vous pouvez nous décrire l'endroit où on se trouve exactement?
5: Moi je dis toujours c'est un labyrinthe. C'est vraiment un lieu où beaucoup des sculptures de mon mari Case Ox sont assemblées, mais il y a aussi beaucoup des sculptures et autres peintures des artistes d'ici que j'ai collectionné après son décès.
4: Est-ce que vous pouvez vous présenter? Je vous laisse vous présenter chacun votre tour.
6: Oui, alors Pascal Girac, je suis Karen Nakwa d'origine et j'ai comme ami Jean-Pierre Jouffroy. On a travaillé depuis quelques années à Fressines pour son festival et tout. J'ai déjà eu l'occasion d'exposer et j'ai proposé après mon coup d'œil dans la maison d'Hélène Van Dongen les

0: statues magnifiques, j'ai proposé à Jean-Pierre, qui a accepté, une exposition de l'art africain, de l'âme africaine, et on est en train encore aujourd'hui de travailler sur le sujet.
1: Donc le sujet se précise, merci beaucoup pour cette intervention. Pour en savoir un petit peu plus, autant s'adresser directement au collectionneur.
2: Oui, prénom Yann, deuxième nom Levering. Je suis collectionneur depuis 55 ans, depuis l'âge de 15 ans. Maintenant j'ai une collection incroyable, plus de 1000 pièces et je suis honoré la possibilité de deux expos avec Hélène et avec Pascal et Jean-Pierre, et ça me semble très intéressant pour le Lot parce que les statuettes et les masques africains sont pas très connus ici dans le Lot.
1: Merci beaucoup pour nous accueillir dans ce moment un peu exceptionnel du coup de sélection des œuvres qui vont être présentées dans le cadre du festival Festive Art organisé par le CLAC à Fraissine, et dont les dates sont, alors là je vais demander au chef organisateur du festival.
3: Oui, Jean-Pierre Geoffroy, président de la Clé des Arts au Champ. Les dates du festival, c'est du 3 au 9 juillet, et quand grâce à Pascal et à Hélène, j'ai découvert ces œuvres, c'est devenu un événement dans l'événement par rapport au festival, parce que c'est assez exceptionnel. Voilà, après le festival dépasse simplement la question de la collection des cultures. C'est vraiment une occasion de se rencontrer, de permettre de découvrir et d'échanger sur des cultures mal connues de l'Afrique.
1: La pénombre nous entoure. Hein. On est très peu éclairé dans une très jolie pièce faite de beaucoup de couleurs. Et effectivement, on a en face de nous une série de personnages qui sont comme des présences presque humaine, assez à l'écoute en tout cas. Et j'ai envie de vous demander à chacun, peut-être d'en choisir chacun une et de dire comment vous la décririez et ce que vous ressentez.
2: Moi, je vais raconter 10 jours sur toutes les statuettes, parce que j'ai de mes livres au sujet des statuettes. Il y a 500 tribus en Afrique, mais 5000 sous-tribus. Ils font toute vie très longtemps pour apprendre toutes les statuettes. Et ça, c'est un ancêtre, Emba, Congo. Ça, c'est une statuette fausse, c'est Songhi Nkisi, de protection de tout le village. Je peux parler toute l'après-midi.
1: Bon, bah, radio, on ne voit pas grand-chose, du coup. Donc, la décrire, ça serait pas mal. Hélène,
4: je trouve ça, c'est une masque extraordinaire. C'est vraiment une grande ovale et on voit autour les jeux des petits trous, on voit des jeux. Le nez, il est comme c'est une petite os qui passe le nez. C'est vraiment quelque chose qui me parle énormément. Et heureusement, Yann, il m'a parlé un tout petit peu cet après-midi. Quand il est arrivé, il dit « Regarde, ça c'est pour les garçons qui sont au moment de devenir adultes, qui ont une cérémonie spéciale et c'est encore le moment qu'ils n'ont pas le droit de parler. » Alors on voit la bouche, mais c'est fermé. Et ça c'est vraiment quelque chose pour ouvrir. Je crois même que Yann, il m'a expliqué qu'il va rester pendant pas mal de temps sans sa maman, mais vraiment pour vivre ailleurs et devenir l'homme.
1: Et en quoi ça vous touche particulièrement? C'est la symbolique, c'est l'esthétique?
4: Je pense les deux. C'est vraiment aussi la beauté. Pour moi, tous les masques, je suis vraiment admiratif et j'ai pas mal de masques de Yann aussi dans le labyrinthe où je vis tout le temps et j'adore.
1: Tu tiens une statuette qui, alors elle, a un pic sur la tête. On dirait un enfant? Non, c'est pas un enfant du tout.
3: Alors, pour la décrire, il y a donc effectivement ce pic, cette corne au-dessus de la tête, une tête qui se termine par une sorte de barbichette et une bouche très ouverte sur la partie inférieure. Et puis un corps ramassé avec, je ne sais pas si c'est un nombril, ville, avec deux bras qui l'entourent. Moi, d'une façon générale, ça me procure énormément d'émotions parce que je sens les questions qui renvoient à l'humanité. Avec là, il y a les yeux fermés, la vie intérieure, la relation avec peut-être aussi l'au-delà, ce ventre creusé, c'est aussi peut-être les origines. Enfin, il y a multiples pistes, moi, que je ne sais pas du tout la signification, mais ça me procure une émotion importante, même je suis même impressionné, c'est pas anodin, et donc je me pose plein de questions sur cette histoire qui est racontée à travers ces statues et ces masques.
1: On demande à Yann quelques explications, peut-être.
2: Je sais, comme j'ai dit déjà, c'est une statuette de Kissy, son guide, de protection. Il est adepte tout petit, statuette, pour la protection de la famille, et le plus grand pour le village, et des énormes pour le grand village. Il y a...
1: un nombril.
2: Oui, on brille, mais ici, il y a des trous, des trucs avec comment dire en français, des trucs magiques dedans, les dents de poudre, mais aussi les dents de tigre et le lion. Et...
1: En fait, il y a tout un tas de choses qui transmettent peut-être la magie, tout simplement, qui sont tenues par...
2: Magique,
1: on dirait peut-être un protecteur et un...
2: magicien, possédé par le magicien, le Nagranga, on appelle... ce monsieur.
1: Le Nagranga. C'est un sorcier, un magicien, un protecteur.
2: Magicien, le plus important, l'homme de la flage.
1: Oui, donc il a quand même cette force de caractère et cette forte présence d'ailleurs que du coup on ressent effectivement quand il. Et alors il est posté où normalement? Il est au début du village, au milieu du village, caché.
2: Le plus grand au milieu du village et le plus petit. Les petits comme 20 centimètres dans la maison.
1: Il y a une autre statue qui est quand même... elles sont toutes intrigantes, hein, mais vous auriez envie de vous exprimer?
5: Je m'interroge simplement, mais peut-être qu'il y aura une explication justement à donner. Je trouve que c'est très impressionnant, cette grande sculpture où je vois des clous partout qui enfoncés dans le corps et aussi il semblerait quelque chose autour du coup, resserré, etc. Et ça fait penser plutôt à la souffrance. Et je ne sais pas ce que ça représente au plan symbolique. Mais peut-être tu pourrais dire ce qu'il en est.
2: Je vais essayer d'expliquer. C'est le même avec le Song Yin Kissy. Ici, c'est une statuette aussi de Congo. Et le tribu est bas Congo. Et les yeux sont en fer. Et normalement, il y a un truc ici au milieu aussi en fer, mais ça manque ici. Et ici, sur le dos, il y a aussi le truc magique. Aussi poussé par le Ganga et l'homme médecin. Et les clous, quand on veut faire une promesse, on prend un clou et on le pose dans le statuette. Et quand on ne tient pas le promesse, le statuette va donner des problèmes, ou même tuer.
1: On connaît ce genre de procédé dans l'ancien temps, non? Ça rappelle des poupées...
5: Ça tient à sorcellerie, un petit peu. Enfin, c'est ça, hein. Oui, ou vaudou, je ne sais pas, mais c'est très impressionnant. Ça veut dire que là, y a eu beaucoup de clous qui ont été, avec des cordes d'ailleurs, si oui. On regarde bien, qui ont été planté. Alors, est-ce que c'est la même personne qui plante ou est-ce que non? C'est tout le village qui peut venir pour lancer...
2: Chacun fait un problème important est obligé de mettre un clou dedans.
5: Au niveau du village, c'est de la communauté.
2: Oui, au niveau du village.
5: D'accord. Je le trouve très impressionnant. Cette sculpture particulièrement. Hein.
1: Il y a une sculpture au musée d'Appert à Paris qui ressemble.
2: Oh, il y a beaucoup de musées à Paris avec les statuettes comme ça.
1: Ah, il y a beaucoup.
2: Musée de l'Homme, par exemple. Et on peut rester une semaine à Paris pour visiter tous les musées là-bas. C'est incroyable, collection impressionnante.
1: Est-ce que vous pourriez nous dire, par exemple, cette statue, comment vous l'avez eue? Comment vous l'avez trouvée?
2: Je trouve beaucoup de statues en Belgique, où le Congo était une colonie belge. d'origine. Et maintenant, il est le vieux qui faut mourir et les enfants ne s'intéressent plus pour les antiquités. Alors, très souvent, je trouve les frais pièces avant 1950 pour le prix très intéressant.
1: Et donc, on vous appelle et puis vous venez voir la statue et voir si ça vous intéresse de l'acquérir.
2: Je viens voir, je visite les brocantes, le fil de grenier. Oui, ça marche très bien.
1: Une autre impression peut-être sur une autre statue, est-ce qu'il y en a une en particulier
6: Globalement, on peut parler de l'esthétique, hein, de l'ensemble. C'est très moderne en fait, ça passe les siècles. Hein. Et en particulier, celle-là m'étonne parce qu'on dirait aux Galapagos la position de ces statues de pierre. Là, il regarde le ciel, est-ce qu'il y a un corps qui s'élève? Est-ce que, enfin, il y a une forme très, très, très élancée et très interrogative de ce personnage. Yann, tu peux nous en dire un mot?
2: C'est un ancêtre de la tribu Ramba, aussi de Congo. Et c'est un ancêtre qui était toujours intéressé par ce qui se passe dans le monde. Toujours intéressé. C'est pour ça qu'il a le visage comme ça. Il s'étonne toujours. Il s'étonne qu'est-ce qui se passe. Et c'est une statuette de 80 ans. Hein.
1: 80 ans d'âge.
2: Oui. Mais ça semble très moderne. On peut dire Giacometti qu'on voit comme ça.
1: Giacometti, oui, c'est
2: oui,
1: vrai.
2: Oui. C'est formidable. Et ça, c'est assez rare, très rare et magnifique.
1: Alors, une dernière statue peut-être
5: Oui, et sur l'explication qui a été donnée, c'est un oiseau. Et plus spécialement, c'est un hibou dont on voit les yeux, je crois, sont en vert. Et puis avec un bec très pointu. Et l'explication qui a été donnée tout à l'heure, alors je crois qu'il pèse très lourd, c'était que le hibou voit la nuit, c'est ça?
2: Oui.
5: Et voit tout.
2: La tatou peut s'enrouler pour avoir une protection 100%. Et le hibou voit les esprits noirs dans la nuit.
1: Ok, donc c'est un mélange de tatou qui s'enroule et qui s'autoprotège oui. Et de hibou avec des yeux immenses en vert et un bec immense aussi et qui voit tout la nuit.
2: Oui.
1: Oh, c'est impressionnant, hein?
2: C'est impressionnant. Et regarde comme c'est fait. C'est très lourd.
1: Oui, ça a l'air effectivement très lourd.
2: Il y a les clous.
1: Oui,
2: de...
1: il y a des pics
2: de tigre pour protection aussi.
1: Des dents de tigre par-dessus. Ouais, ouais, ouais. Très, très bel objet.
2: Oui.
1: Magnifique. Alors, est-ce qu'on aura l'occasion de découvrir ces statues ou peut-être d'autres? Je crois qu'il y a deux événements sur le territoire qui nous sont proposés afin de s'approprier cette culture également. Donc, Hélène, je vais te laisser expliquer le premier puisque c'est en cours du mois de mai.
4: Oui, je voudrais bien parler de l'exposition à Karanak. Ça sera des sculptures de Yann, Afrique, et des peintures de mon mari. Il est décédé il y a 11 ans, Kees Ox. Et Yann et Kees étaient aussi des amis. Même avant que moi j'étais mariée avec Kees Ox, c'était une amitié très forte. Alors pour moi, c'est aussi une façon de hommage. Et je trouve les sculptures africaines. On ne peut pas expliquer, c'est vraiment, on peut essayer de décrire, mais quand Yann, il commence à parler, c'est vraiment tout le temps, pour moi, tellement fort et ça me parle tellement beaucoup. Je suis ravie que c'est possible de pouvoir exposer et ce sera dans 2 semaines. Ça veut dire, ça commence 16 juin, mardi, et la dernière jour, ce sera dimanche 28 juin. Et nous sommes ravis d'accueillir tout le monde.
1: Ça se passera donc à Karanak, donc au château des doyens, salle du chauffoir des moines, entrée par le parc du château. Voilà, du 16 juin au 28 juin 2026, de 10h à 19h. Merci vraiment beaucoup, Hélène. Et il y a un second événement donc, qui va suivre aussi le travail de collectionneur de masques et de statues africaines de Yann. Est-ce que tu peux nous en rappeler l'essentiel?
3: Pendant le festival, il y aura sur les lieux du Festival, un espace dédié uniquement à la collection de Yann, qui permettra vraiment de découvrir chaque cet univers, chaque statue, son histoire. Voilà. Et au-delà de cet espace dédié, dans un espace séparé, il y aura un certain nombre d'animations et de rencontres, parce que cette âme africaine a suscité beaucoup de réactions vis-à-vis de plein de gens qui ont une expérience avec l'Afrique, qui ont des actions humanitaires, qui sont passionnés, ont vécu là-bas et ont envie de partager aussi leur propre expérience, même si la qualité des œuvres qu'ils auront ou des tissus ou autres n'ont pas du tout la même valeur authentique, historique que celle de Yann Levery.
1: Tout ça est une histoire de relation, hein, relation avec en ce moment la culture africaine, puisque c'est le sujet. Alors on viendra vous suivre et participer avec vous à cette expérience avec un grand bonheur. Merci à tout le monde. À très bientôt pour une prochaine rencontre dans un cadre peut-être un peu différent, mais toujours autour de la culture africaine et de l'art. À bientôt.
2: Merci à vous et à bientôt.
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6: Bonjour Marc Guillochet, Arzimut, Compagnie État d'âme, émerveillement, ensoleillement du territoire culturel.
7: Oh là là, ça tombe bien parce qu'aujourd'hui il fait bon vivre.
6: Excellent. Nous on est très contents de vous recevoir aujourd'hui pour un nouveau micro État à vous. On est parti sur le décryptage des prochaines actualités culturelles de Arzimut.
7: Qui est porté, en plus on est le 1er juin.
6: Voilà, et qui est porté par des valeurs essentielles qui drainent toute une actualité depuis des années et des années dans le cadre de cette association. Est-ce que tu peux nous en rappeler un peu la genèse et l'historique?
7: Oui, alors ces valeurs essentielles, c'est des valeurs, depuis la création d'Arzimut, ça fait quand même quelques temps, d'une manière non officielle, je crois que la première fois c'était en 2000, de 99 ou 2000, quand on était sur la communauté de communes Serre et Dordogne. Oui, je vois finalement qu'on n'a pas défailli, alors ça vient peut-être de moi qui était aussi à l'origine de la création d'Arzimut, où on voulait aller au cœur des territoires, mettre des valeurs à la fois qui sont, pour nous, qui ne sont pas des valeurs étranges et révolutionnaires, c'était des valeurs. L'autre fois, il y a quelques jours, j'ai fait une intervention avec le Bonheur Local Brut là, du PETR, qui réunit les deux communautés de communes, Cauval d'Or et le Grand Figeac. Et j'aurais parlé que démocratie et culture, c'était la même chose. C'était deux mots synonymes. Et j'ai tenté d'expliquer pourquoi. Non, je ne suis pas le seul à le dire. Il y a plein d'acteurs culturels qui le disent. Quelques politiques, quelques hommes ou femmes politiques qui le disent, mais souvent c'est du bout des doigts. Nous, on l'affirme, comme notre structure est quelque part aussi indépendante, on l'affirme haut et fort de cette nécessité d'aller au cœur des territoires, au plus proche des gens, de travailler des notions de coopération, des notions d'hospitalité, des notions de prendre soin, de reconnaissance, marteler ça, et on le martèle de plus en plus à l'aube de futures élections présidentielles qui risquent encore une fois d'apporter à la France d'autres façons de fonctionner.
6: Et pour fonctionner, pourquoi pas aller découvrir ces valeurs qui sont visibles, palpables dans l'ensemble de la programmation d'Arzimut. On va du coup pouvoir maintenant décrypter en fait tous les rendez-vous que vous allez proposer aux auditeurs sur le territoire. Mais tout d'abord, un petit extrait de musique issue du très beau spectacle Luciole. Alors on l'écoute et on vous retrouve après.
8: À un moment, la terre serait vraiment, vraiment polluée, qu'on ait vraiment du mal à la rendre normale.
9: Moi, ça me fait peur, la guerre. J'ai pas envie qu'elle vienne.
10: Et aussi, il y a la pollution. Et en fait, c'est comme on jette des trucs dans la nature. Et on s'en fiche un petit peu, alors qu'en fait, il ne faut pas s'en ficher, parce que s'il n'y a plus d'arbres, plus de nature, on ne pourrait pas vivre, parce que c'est ça qui nous fait l'oxygène.
11: Il y a d'autres enfants dans le monde qui travaillent au lieu d'aller à l'école.
12: Moi, je dis qu'il faut toujours se méfier, parce que des fois, ça peut nous traumatiser, ou des fois, on y croit et du coup on va répandre cette information. Et du coup ça va faire peur à d'autres gens et...
8: Des fois quand j'entends des trucs qui me font peur, je fais des cauchemars.
9: Moi c'est la nuit, j'ai peur du noir, du coup bah, à chaque fois je suis obligée d'allumer une lumière pour me réconforter, comme ça fait plusieurs jours que j'arrive pas à dormir.

0: Israël évacue donc la ville de Kiryat Shmona à sa frontière avec le Liban. C'est une étape de plus dans le calvaire de la population gazaoui. Plusieurs centaines de personnes ont été tuées.
1: Vous êtes sur Décibel FM en présence de Marc Guillochet, donc pour l'association Arzimut et État d'âme. Alors Marc, maintenant que nous avons vérifié, compris, rappelé les valeurs de cette très belle association qui dynamise le territoire et qui est à l'écoute des besoins du territoire. Maintenant, place au rendez-vous culturel de cette nouvelle saison d'été.
2: Oui, bien sûr, parce que du coup, à un moment, c'est bien joli d'avoir des idées, et il faut aussi se mettre en situation et en appétit pour à la fois montrer comment distiller aussi ces valeurs, même si on n'a pas complètement tous les moyens de les mettre en route. Mais alors, on a, juste pour repréciser, on a les trois axes au niveau d'Arzimut. On a la programmation dans notre fabrique culturelle de proximité qu'on a inventée il y a à peu près maintenant 2 ans. On a mis 3 axes et on a l'axe de programmation dans lequel il y a l'épicerie culturelle, l'axe des spectacles, des compagnies État d'âme, et la médiation culturelle qui est à la fois les ateliers, etc.
1: Mais parlons peut-être des 3 spectacles majeurs.
2: Trois spectacles majeurs dans le cadre de la compagnie État d'âme. On a cette année la diffusion de ces 3 spectacles, c'est-à-dire IF, qui a été créé il y a quelques années, hein, qu'on va donner en Corrèze dans le cadre de la Nuit des Forêts, à Chartrier-Ferrières. Et c'est le 13 juin 2026. Mais tout ça, ça va être sur notre site Arzimut, ARTZIMUT.fr.
1: C'est IF, ça parle de quoi IF ?
2: IF, c'est la reconnexion au vivant sur un point de vue très global. Les IF, c'est les mycorhizes qui se trouvent dans le sol, qui créent une vie complètement pas indépendante, mais liée à la nôtre, hein, si on n'avait pas aussi toutes ces mycorhizes dans le sol, ces arbres, etc. On serait peut-être sûrement déjà mort. IF, c'est reconnexion au vivant, à ce qui nous entoure.
1: Et donc, voilà. Comment ça se traduit en termes de création chorégraphique ?
2: Eh ben, il y a une bande son. On emmène les gens avec un casque. Là, il y a de la poésie, évidemment. Ça, Arzimut, c'est comme je disais tout à l'heure, démocratie et culture. Arzimut et poésie, il n'y a même plus besoin de le préciser. Voilà. Et donc, 45 minutes, les gens ont un casque sur les oreilles et déambulent avec la compagnie État d'âme, qui est une compagnie à la fois de danse. Danse contemporaine pour fixer, voilà, c'est du spectacle qui a lieu souvent dehors. On peut le donner dans les bois, on est autonome, voilà.
1: Et donc là, c'est dans un contexte petit village, c'est ça ?
2: Voilà, c'est dans le cadre aussi de la nuit des forêts. Là, on est à l'Oasis des Âges. Voilà, il y a tout une association qui rassemble plein d'énergie. Et c'est dans ce cadre-là qu'on y sera là-bas le samedi 13. On a Orchamps, qui est une création qui parle à la fois de l'autre, qu'est-ce que ça fait de recevoir l'autre, de l'accueillir. L'autre, c'est pas que l'autre en tant qu'humain, c'est l'autre, la pensée. C'est l'hospitalité, c'est le travail.
1: La nouveauté,
2: c'est la recherche aussi, comment on se met en état de recevoir d'autres façons, à la fois peut-être de penser, et d'autres façons de se mettre en collectif. Voilà, c'est l'autre. L'autre, c'est une façon beaucoup plus globale. Alors, bien sûr qu'on pointe sur cette notion des migrants, parce que du coup, ça parle. C'est un spectacle qui a été produit, qu'on n'avait pas trop rejoué, qu'on a rejoué l'an passé, qu'on rejoue cette année 2 fois. Et en le refaisant, après 4-5 ans, un peu de calme, et on s'est rendu compte qu'il nous est revenu encore avec une acuité beaucoup plus forte et beaucoup plus présente. Point. Voilà. Donc,
1: à ne pas rater pour peut-être aussi...
2: Je dirais qu'il ne faut rien rater, moi, dans l'ensemble. Et ça, normalement, on le donne le vendredi 10 juillet et le samedi 11 juillet. Dans le cadre de ce festival un peu éclaté, je crois, cette année, de s'insérer dans l'art rue avec
1: le festival
2: Fanny
1: dans
2: Aguado.
1: La rue. Ah
2: voilà.
1: Oui.
2: Donc c'est deux rendez-vous, le 10 juillet, le 11 juillet, avec hors champ. Et puis on a une troisième création qui est en cours, donc vous avez entendu un petit extrait tout à l'heure. C'est une création qui c'est long à monter parce que à la fois on a pris l'audace d'essayer de la pousser d'une manière collective, donc ça prend du temps, des circulations, mais ça fait partie aussi de certaines valeurs. Puis à un moment, il faut un peu se presser, donc on raccourcit des choses. Mais en tout cas, on est prêt, on sera prêt pour diffuser Luciole. Luciole, bon, tout le monde connaît la Luciole, tout le monde peut avoir la métaphore de la Luciole, c'est aussi la petite lumière qui résiste malgré la tempête et c'est peut-être ça qui nous empêche de tomber. Et en tout cas, on essaie de raconter comment peut-être ne pas tomber, comment garder à la fois
1: espoir.
2: Cette lumière. Et ça, c'est hautement politique, puisque c'est pour ça qu'il y a beaucoup de gens qui sont dans des mal-êtres et des jeunes qui sont dans l'éco-anxiété, avec des suicides, etc. Et comment retrouver cette lumière, même si le monde va pas bien, même si, etc. Comment se dire que, si on est sur Terre, on est capable toujours d'être là pour relever le défi, avancer des initiatives et de garder cette lumière toujours allumée. C'est ça que ça veut dire. Donc c'est à la fois plein d'espoir. On y a mis, comme vous avez entendu, des enfants. Moi, j'ai fait tout un travail au niveau des écoles pour recueillir à la fois les paroles d'enfants. Donc on en a, et le deuxième extrait qu'on écoutera, c'est sur le petit colibri de Rabhi, etc. Et les enfants qui le racontent, parce que certains le connaissaient, c'est pas des trucs qu'on a écrits, c'est à la fois très spontané, c'est monté certes, mais c'est très spontané, vous verrez, c'est très frais, très intéressant.
1: C'est le date.
2: Et ça, c'est avec Tiliad, dans le cadre d'un projet Erasmus. On a été porteur de ce projet avec Tiliad, qui travaille justement sur l'éco-anxiété, avec les projets Erasmus, on les connaît un petit peu, des projets européens, et ils seront là avec toute une équipe de personnes de l'Europe, l'accompagnement pendant une dizaine de jours, je crois.
1: Autour de la danse et de l'éco-anxiété, ouais.
2: Et voilà, et donc on va donner Luciole le 25 juillet à Cornac, puisque Tiliad a son siège à Cornac. On a prévu de le redonner et puis après de lancer la diffusion début octobre avec dans le cadre de Résurgence. Voilà.
1: D'accord,
2: et
1: très
2: ça,
1: bien.
2: Et ça, c'est prévu. Et on le donnera normalement au couvent de Gramat.
1: Pourquoi ne pas se plonger un tout petit peu justement de nouveau dans cette ambiance luciolesque ?
2: Mais avec plaisir.
3: Dans les passages du vent, je marche entre mes ombres et ma quête de joie. Énigme fragile dans le brouillard de l'aube. Frisson sur ma peau. Souffle velours du dernier soupir et du premier cri. Le souffle nous enlace. Là où je me pose, tu es mon écho. Un chemin s'ouvre dans mon cœur, dans ta main. Depuis les sommets du monde, là où la roche respire le ciel, où l'éternité ondule la montagne. Le vent efface les traces et forme l'instant où tout recommence. Nos espoirs sont des bêtes qui attendent la nuit pour lécher le sang de nos rêves. Grattez la terre, grattez l'écorce, grattez la terre, grattez l'écorce. Et se glisser dans un lit de luciole.
4: C'est l'histoire d'un petit colibri et il y a plein d'animaux. Tout à coup, il y a un feu dans la forêt. Le petit colibri, lui, comme il y a un étang pas loin, bah, il prend de l'eau dans son bec et il va essayer d'éteindre le feu. Il est peut-être petit, mais ça ne l'empêche pas d'avoir beaucoup de courage. C'est pas parce que vous faites pas votre part que moi, que vous me dites c'est pas avec des mini gouttes d'eau que tu vas éteindre le feu. Bah lui se dit je fais ma part.
1: Vous êtes sur Décibel FM 105.9, 106.9 en présence de Marc Guillochet pour l'association Arzimut et État d'âme. Et nous décryptons l'actualité de cette très belle association avec un point particulier aussi sur l'épicerie culturelle. Marc, l'épicerie culturelle, en quoi ça consiste et quels sont les rendez-vous ?
2: Alors, brièvement, l'épicerie culturelle, c'est d'aller chez les gens, en gros, à la manière de l'itinérance, des camions, au début, voilà, enfin bref, c'est un petit peu ça. En allant chez les gens, on a monté ça il y a déjà quelques années et on l'a bien expérimenté, c'est quelque chose qui tourne bien. Et avec souvent un spectacle, parce que quand on invite des gens, si on leur dit vous venez et il y a un spectacle, ça sera toujours mieux que de dire vous venez chez nous et puis on va boire un coup et on va discuter, ça va être très sympa, je vous le jure. Donc le spectacle, il est intéressant parce que on aime l'art, hein. L'art c'est une façon de transgresser. Alors on choisit comme on veut et comme des fois on peut. Les artistes qui veulent bien nous accompagner chez l'habitant, on crée des cartons d'invitation que les accueillants distribuent. Enfin, on met en place.
1: Oui, c'est un vrai mini spectacle chez l'habitant.
2: Oui, c'est un mini spectacle puis c'est une vraie action culturelle où justement on titille ces petites valeurs là, l'hospitalité, l'ouverture. On met en place des jeux, des fois des façons de se mettre, parce que le public arrive chez l'habitant ne se connaît pas forcément.
1: Oui, donc ils se connaissent pas tous. Donc il y a un esprit de partage, de rassemblement, de croisement.
2: Voilà. Donc ça, l'épicerie culturelle, c'est un gros projet, un vrai projet d'amener la culture au cœur même des territoires, c'est chez les gens. Donc on peut pas être plus proche. Et j'ouvre ma maison. Et ma maison, le temps de cet accueil, devient un espace public, inévitablement. Donc les gens invitent, leurs relations. Et nous, pour ceux qui s'intéressent, vous pouvez participer donc à ces deux spectacles qu'on fait le samedi 4 juillet à Bannes et le dimanche 5 juillet à Bio. À 19h, voilà, avec Bruno. Bruno qui fait L'amour est une courbe, c'est un spectacle de clown, c'est tout public. On amène de quoi manger, voilà, du salé, du sucré, une petite bouteille.
1: Et on passe un super moment ensemble.
2: En général, faut surtout demander à ceux qui viennent. Et je trouve que, en tout cas, c'est un gros projet qui demande qu'à prendre de l'extension, à le développer dans le sens de l'augmenter, de créer. On commence à avoir un vrai réseau, on commence, et on pourrait
1: Multiplier encore ces expériences un petit peu partout et pas que sur le territoire. En fait, c'est une vraie démarche.
2: C'est une vraie démarche.
1: De anti-isolement également dans ces hautes campagnes.
2: Ouais, et puis ça permet de croiser les nouvelles générations. On a vu des fois dans des maisons. Alors là, on dit, ah tiens, il y a des populations nouvelles qui arrivent. Bien, ça peut être aussi un moyen de rencontrer des gens. Donc, on essaie, et je répète, dans cette soirée-là, de créer des liens, de les proposer, de proposer aussi à la fois des jeux ou des façons de se mettre en relation avec l'autre pour que, bon, on en profite au maximum de ce moment. C'est pas un spectacle. Alors, on essaye, souvent, quand on a des spectacles en salle, évidemment, c'est plus compliqué. Mais je vois à l'usine, il y a quand même le bar, il y a la possibilité. Mais la plupart des gens, les trois quarts, partent après le spectacle. On est dans ce système de consommation. Dès qu'on fait le spectacle, une fois que c'est chez l'habitant, on ne peut pas partir, surtout que là, on va t'accueillir, on va boire un coup, on va déjeuner relation.
1: De toute façon, c'est pas l'idée manger. De partir. L'idée, c'est de rencontrer des nouvelles personnes dans un contexte un petit peu privé, semi-privé, assez exceptionnel. C'est pas forcément facile de se rencontrer aussi toujours lorsqu'on est nouvel arrivant ou sur le territoire. Donc là, c'est une très très belle initiative. Oui. Donc on rappelle les dates, c'est le 4 à Bâle et le 5 juillet à Biot. Et toutes les informations concrètes sont sur le site de Arzimut.
2: Et puis le 1er août, on fait ça à Tessieux, donc c'est l'encadre des préalables du festival Éclat d'Aurillac avec une compagnie, Casa Otra. C'est une compagnie, alors on appelait ça déambulation acrobatique, c'est un parcours dans Tessieux. C'est très sympa et ça permet de regarder la ville d'une autre manière. Ça me fait penser un peu à Murmure, ce qu'on a fait à Saint-Céré. Pendant 2-3 ans, où on regarde la ville d'une autre manière. Et ça permet de l'observer, ça permet aussi de comprendre plein d'autres choses. Donc ça interroge aussi l'architecture et inévitablement ceux qui y habitent. Donc ça, c'est le 1er août de cette année, dans le cadre de Champs Libres. Et c'est à 19h, le spectacle, le départ a lieu sur la place du village.
1: Voilà. Est-ce que c'est gratuit ?
2: Alors, le terme gratuit, chère Florence, est un mot que nous n'employons pas, parce que rien n'est gratuit. Donc, tous nos spectacles sont accès libre, c'est-à-dire, même dans les spectacles de la compagnie État d'âme, sont des
1: donc, il y a une participation
2: moments,
1: éventuellement.
2: Des participations. On va élargir cette année à la participation à l'association plutôt que de dire ce que vous voyez là, c'est au chapeau.
1: D'accord, ça serait plus dans un esprit d'adhésion à cette démarche culturelle.
2: Voilà, d'accord. Plutôt parce qu'on va globaliser et on va essayer. Ça marche, suivant comment c'est présenté, etc.
1: Oui.
2: En tout cas, ça, c'est notre ADN et franchement...
1: Et d'ailleurs, là, vous êtes en train de vous rapprocher aussi de nouveaux complices dans cet esprit, justement, peut-être de soutien mutuel,
2: mais...
1: avec notamment des très beaux projets en vue avec Scénographe.
2: Oui, c'est ça, avec l'usine et donc... quand il y a eu les changements à la fois de direction, de transition, etc., du coup, on s'est rapprochés un peu mutuellement pour dire l'usine propose une programmation qui est in situ. Il y avait cette envie aussi d'aller vers l'extérieur et de croiser les deux, c'est-à-dire de croiser notre façon de faire, notre expérience, notre culture d'approche et la partie plus centralisée avec l'usine. Donc on va tranquillement, parce que c'est long, mais... alors, tu parlais de complices, oui, il y avait l'appellation avec Marlène de dire « nous sommes des partenaires complices ». Pour l'instant, on a deux projets qui sont à l'étude, peut-être à la rentrée en octobre, avec autour d'une exposition et avec Marin. Autour d'un spectacle qui pourrait se passer chez les gens et relayé aussi avec l'usine. Et moi, je trouve que cette idée, elle est intéressante Et cette idée de complice, elle est pour moi hyper intéressante dans l'idée de fomenter aussi des choses. C'est-à-dire qu'on ne vient pas en disant « mais nous, on a tel truc et c'est ça qu'on veut faire passer ». On a des propositions. C'est ça, à mon avis, qui est intéressant dans ce que je disais tout à l'heure, dans la façon de travailler ensemble. C'est comment on amène à la fois sa compétence au service d'un projet commun, au service d'un projet collectif. Et ce petit objet commun, qui est un bien, on le cocoonne, on s'il a un

0: 32, 97, 89, 91, mais vous avez aussi sur le site les différentes personnes qui travaillent aussi avec nous de manière intermittente et avec suivant les axes. On a des bénévoles, évidemment, sans qui tout cela serait pas possible.
1: Bien, bah merci beaucoup pour toutes ces informations, Marc. Et puis, à très, très, très, très vite, alors, dans le cadre d'une de ces superbes dates. On a hâte de voir ou de revoir ou de découvrir tout votre travail et à travers votre travail, ces merveilleuses valeurs qui font votre spécificité et votre identité. Merci, merci Marc.
0: Merci Décibel FM.
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4: Les chemins de traverse, il était une fois une fée jaune, l'agence Yann. Une émission de Pascal Laurière, un programme Maurice Clément Fèvre. Bonjour et bienvenue entre ciel et terre, au pays de l'agence Yann. Dans notre découverte de la plante, de ses utilisations et de nos rencontres, nous sommes à Picherande, où se déroule tous les ans, pour le 15 août, la fête de l'agence Yann. Fête se déroulant sur 2 jours, durant lesquels il est proposé une rando avec initiation à l'arrachage de l'agence Yann avec un gentianaire. Dans l'épisode précédent, nous avions fini d'arracher et nous étions au bord du Tarafé, un petit cours d'eau, en train de déguster, avec modération, des gentianes, comme disent les anciens. En clair, des boissons à base de gentianes, dont les liqueurs. Ceci étant fait, il ne nous reste plus qu'à retourner au cœur du village, dans la fête.
5: Et lui, on n'a pas fini.
6: Hop, prenez bien les fourches, les pioches, tout. On va redescendre à Picherande, mais avant de descendre à Picherande, on se regroupera et on va faire un protocole. Vous êtes encore en forme, là?
7: Oui.
6: Vous avez de la voix?
7: Oui.
6: C'est pas mal. Bon, vous êtes en forme?
7: Oui.
8: Après la pause dégustation, nous repartons.
6: Et alors, on va rentrer dans Picherande, on va faire un pacte psychologique. Et du coup, quand je vais dire gentianaire, vous êtes là?
9: Aou! Ouais!
6: Ah, ça c'est bien. Vous savez dire aou!
7: Aou! Aou!
6: Et bien, on a une bande de guerriers là. juste pour vous remonter le moral, Drissi.
10: On répète.
6: Drissi, on les valide tous là.
11: Carrément.
12: Il est gentil.
6: Et il est gentil en plus. Gentianaire, vous êtes là? Allez, on va mettre le bazar, venez.
4: Durant cette rando, nous étions avec le gentianaire Drissi Marbou. Nous nous retrouvons le temps de notre marche de retour à Picherande.
13: La gentiane en Auvergne, c'est pas la même gentiane que vous trouverez en Aveyron.
8: Parce que le sol n'est pas le même.
13: Le sol n'est pas le même. C'est vrai que la gentiane d'Auvergne, elle sent très fort et c'est une des meilleures pour les distillateurs. Après, si vous prenez des gentianes des Pyrénées, ça n'en tirera pas pareil.
8: Mais c'est dû en fin de compte au terroir.
13: Exactement.
8: C'est un peu comme la vigne, quoi, je veux dire.
13: Exactement. C'est comme si vous prenez un vin de Bourgogne, un vin bordelais, vous ne trouverez pas les mêmes composants. Et il y a des clients qui demandent que de la gentiane du Cantal d'Auvergne.
8: Bah, Cantal, on est en massif, on est sur un terrain volcanique.
13: Oui.
8: Aveyron, c'est plutôt calcaire.
13: Calcaire.
8: Et Pyrénées, c'est...
13: C'est calcaire aussi.
8: Calcaire aussi.
13: Oui. Dans les Vosges, c'est calcaire aussi. Mais... La meilleure, c'est celle d'Auvergne.
8: C'est pas le chauvinisme, ça, c'est...
13: Non, c'est ce que nos clients nous disent, ils veulent de la gentiane d'Auvergne.
8: Quand vous livrez, vous livrez sec, vous livrez frais, ou alors, ça dépend des demandes des clients?
13: Non, alors moi, si vous voulez, quand je travaille que sur commande, et je suis obligé d'arracher, on va dire, le plus tôt possible. Le plus tôt possible, c'est-à-dire qu'à mes temps, s'il me faut 3 tonnes de gentiane, pour un client, on va arracher pendant 4 jours. Et après, on la livre. Mais une gentiane sortie de terre ne peut pas se conserver plus de 15 jours. Une fois les racines sorties de terre, on

0: obligé de la livrer au bout de 5 jours.
1: Mais sinon, elle va sécher, de toute façon.
0: Sinon, elle va sécher, exactement. Parce que si vous voulez, quand vous prenez 100 kilos par jour l'été, elle perd 10 kilos par jour sur 100 kilos.
1: Ah oui, il a perdu 10%.
0: 10%. On a intérêt vite de la vendre.
1: Oui, parce qu'en plus, c'est ce que, au poids que vous vendez, c'est pas au poids que vous avez arraché, vous.
0: Ah non, c'est au poids que je vends, oui.
1: Eh oui, donc et en oui. plus, sans le côté gustatif, vous avez aussi ce côté-là
0: de perte. Je peux avoir de la perte, oui. Je peux avoir de la perte. Des fois, ça peut aller jusqu'à 800 kilos par jour de perte. Ah, ça m'est arrivé avec des grosses chaleurs. Mais après, c'est la loi de la nature, ça. Ça, c'est pas le choix.

0: Alors là, vous nous apprenez de la gentiane sèche.
1: Ça, c'est la sèche.
0: Ah oui, ça casse.
2: Ah oui, donc
1: c'est marron, ouais.
2: C'est plus dur.
0: Puis elle est devenue bien marron.
1: Ah, exactement.
2: Donc là, elle a combien d'âge?
1: Celle-là, c'est la gentiane de l'année dernière. Ça sent bon, ouais. Très bon.
2: Ah, ça n'a pas la même odeur que l'autre.
1: Que l'autre, et non. Ça, c'est la sèche, voilà. Ça, c'est le premier client aussi. Là, la belle couleur marron. Ça, c'est la couleur sèche. Voilà.
0: Et donc, et ça, c'est de la fraîche que vous avez ramassée récemment, là?
1: Ah, ça, c'est de la fraîche qu'on a ramassée il y a deux jours, hier, avant-hier. On était à la Yola. On entend bien le craquement. On entend bien. Voilà. Là, on voit que c'est frais. Voilà. Quand ça craque.
0: Oui, ça craque pas du tout pareil, c'est plus net.
1: C'est net.
0: Voilà. Et là, elle est blanche, par contre.
1: Et là, elle est blanche.
0: Voilà. Complètement blanche.
1: Complètement. Et l'amertume, vous l'avez dans la peau, là.
0: Et ça n'a pas du tout la même odeur. Et c'est la peau qui amène l'amertume, alors plus.
1: Exactement. Donc, si vous voulez, si on la passe trop au karcher, vous en avez les principaux amers. Il faut vraiment la laver, mais léger. Sinon, vous en avez carrément l'amertume. Ouais. Et dedans, le blanc, c'est les fructoses, les sucres.
0: On peut
1: les
0: goûter.
1: Ah, bien sûr. Ah oui, oui, oui. C'est amer, mais bien sûr. Ça va venir après en goût. Ouais.
2: Et alors, si on enlève l'écorce, ça ne va pas donner le même goût après.
1: Non, non. Si j'enlève l'écorce, là, ben voilà, l'amertume, elle est dans la peau. Ouais.
2: Au niveau du produit fini, ça ne donnera pas...
1: Non, mais après, c'est pour la goûter. Donc, la goûte comme ça.
0: Mmh. Mais c'est pas si amer, le cœur. Ça vient après.
1: Ça vient après, oui. Si, je dois le sentir quand même.
0: Ah oui, mais je le sens.
1: Ah oui, oui.
0: Alors que je suis sûr que si on goûte la peau... Mmh.
2: Et ça pèse combien dans un sac?
1: Ça pèse 40 kilos, 45.
0: Ah oui, la peau, c'est...
1: C'est amer, hein.
0: Là, c'est vraiment amer d'attaque.
1: Ouais.
0: Hein. Ah oui, putain, la peau, c'est... Vous arrachez la gentiane, vous livrez des distillateurs, mais vous livrez pas que ça. Vous livrez d'autres gens, d'après ce que j'ai appris. C'est quelque chose qui vous attire, qui vous plaît, de livrer à d'autres gens que des distilleries, quoi.
1: Et oui, parce que c'est vrai que j'ai eu la chance de travailler à Salers et que j'ai eu la chance de trouver Franck, un coutelier qui vient de Normandie, qui s'est installé à Salers. Et pour une personne qui vient d'une autre région, valoriser la gentiane en faisant un couteau, j'ai trouvé ça magnifique, unique et très très mais très créatif, parce que chaque couteau ne se ressemble pas. Donc déjà, c'est une pièce unique. Et quand on voit la gentiane sur un couteau, pour moi, c'est un travail de maître. Voilà. Alors lui aussi, c'est un passionné, c'est un forgeron qui est passionné. Et en plus, mettre l'emblème d'Auvergne, la fée jaune, cette racine qui a une belle couleur marron, crème, de la voir sur un couteau, c'est... Ben, on en est encore plus fiers.
0: Vous en avez un couteau de la coutellerie du Viking?
1: J'ai eu la chance d'avoir un couteau, mon couteau personnalisé grâce à Franck. C'est un couteau unique.
0: Non mais ils sont magnifiques. Puis ce que j'ai bien aimé, moi, quand j'ai su aller le voir, c'est que... Il m'en a fait essayer plusieurs.
1: Oui.
0: Parce que bon, la racine, elle sort comme elle sort. Hein, je veux dire, oui. Voilà, c'est pas comme un manche en corne, à la limite, où on peut peut-être
1: on peut
0: mieux,
1: travailler, oui.
0: On peut travailler, là. Et c'est vrai qu'en fonction du couteau qu'on prend dans la main, on sent que celui-là, il me va, celui-là, il va pas, celui-là, on est pas bien, quoi.
1: Exactement. Chaque pièce est unique. Chaque couteau a sa forme, a son histoire. Parce qu'on va dire que c'est chaque racine a une histoire. Et bon, on essaye de sélectionner des racines d'un certain calibre, d'une certaine forme. Moi, j'ai trouvé ça un travail passionnant.
0: Et c'est vous qui les sélectionnez, ou vous amenez des racines, et puis si vous dites, je te prends ça, je te prends pas ça.
1: Eh bien, au début, on a fouiné, hein, on a été obligé de retourner des sacs, et de trouver le bon calibre. Mais maintenant, je sais qu'est-ce qu'il veut à peu près. Et chaque année, on sélectionne pas mal de racines, les plus belles en plus.
0: Ah bah, tant qu'à faire.
1: Et après, c'est lui, la seconde main, qui arrive à réaliser les couteaux qui sont uniques et qu'on a la chance de voir à Salers, et que surtout, c'est des couteaux uniques dans le monde entier.
3: Franck, le coutelier, nous irons le visiter quand nous serons dans les monts du Cantal.
0: Et vous vous fournissez à d'autres gens qui font autre que de l'alimentaire ou de la cosmétique, un peu dans le même style que le coutelier? Vous en avez d'autres clients comme ça, ou c'est vraiment anecdotique?
1: Non, c'est vraiment
0: anecdotique.
1: Ouais. Pour l'instant, c'est vrai que... C'est non. Après, à part la pharmacopée, les distillateurs, après vous avez des teinturiers aussi. Elle a son jaune, le jaune naturel.
0: Ouais, elle a un pigment jaune dedans,
1: le naturel. Le pigment jaune, oui. Mmh. Et c'est vrai que, bon, moi, c'est pas moi qui ai ses clients, mais je sais qu'il y a de la ginseng qui part pour de la coloration.
0: On pourrait très bien imaginer un manche de parapluie, il faut nous la poignée avec une manche de
1: parapluie. Exactement, vous avez trouvé une idée. Je vais essayer d'en parler au parapluie Pigagnon-Laurillac.
0: Vous allez voir Pigagnon-Laurillac. Ouais. Ou...
1: essayer de trouver des manches de gentian. On peut développer encore cette racine. Et je pense que cette racine pourrait avoir son importance dans un parapluie qui fait 100% campanier. La gentiane, c'est le patrimoine.
3: Nous quittons Drissy, nous le retrouverons lorsque nous parlerons de l'association interprofessionnelle de la gentiane, Gentiana Lutea. Pour l'heure, nous retrouvons les marcheurs et apprentis arracheurs qui sont de retour de la randonnée et qui rentrent dans Picherande.
4: Gentianaire, vous êtes là ? Vous êtes là ? Vous êtes là ? Allez, on va.
5: Nous rentrons dans le village, dans la rue principale de Picherande, et nous manifestons notre présence, nous les gentianaires.
4: Et alors, les gentianaires, vous êtes là ? Vous êtes là ? Allons plus loin ! Voilà les gentianaires, vous êtes là ? Du coup, ceux qui ont des fourches là et qui veulent laisser des racines de gentiane, on va mettre ça là-bas dans le barnum. Et après, vous pouvez revenir là, vous faire servir un canon. Okay. Vous voyez, j'ai plus de voix. Ouais. En espérant que vous avez passé un bon moment.
6: Merci.

0: Bonjour, Damien Dessert, moi je suis caviste à Baie-Saint-Chandaise dans le Puy-de-Dôme. J'ai repris le magasin à mes parents il y a un an. J'ai travaillé pendant 18 ans auparavant dans différents restaurants étoilés où j'étais sommelier. Et là, le but aujourd'hui, la fête de l'Agence Yann à Picherand, mes parents le faisaient tous les ans eux aussi, donc on continue la tradition. On représente la distillerie Belay de Brive-la-Gaillarde et la distillerie Génestine de Clermont-Ferrand, qui tous deux font d'excellentes Agence Yann. Donc c'est l'occasion justement aujourd'hui de pouvoir les déguster et puis bien sûr les autres produits des distilleries à découvrir.
1: Et pour vous, l'Agence Yann, qu'est-ce que ça représente alors, qui est du Puy-de-Dôme malgré tout? Et puis même du pays, parce que l'Agence Yann n'est pas loin.
0: L'Agence Yann, c'est simple, chez nous, c'est l'apéritif numéro 1. Voilà. Partout ailleurs en France, c'est le champagne, mais nous, c'est l'Agence Yann ici. Voilà. Et après, chaque distillerie a sa recette, quoi. Les macérations sont plus ou moins longues, la sucrosité est plus ou moins importante, le degré d'alcool, voilà, il y a plein de recettes. C'est comme la cuisine, après, chacun peut y trouver son goût, quoi.
1: Oui, et puis c'est chacun sa façon de faire. Donc,
0: voilà. Et puis l'Agence Yann, on a des fois cette image d'un apéritif très amer. Alors effectivement, c'est fait avec la racine, on a ce goût de terre, on a une certaine amertume qui est là, mais pas toujours.
1: Donc vous avez été baigné là-dedans tout petit, quoi.
0: Oui, oui. C'est comme Obélis qui est tombé dans la potion quand il était petit, nous on est tombé dans l'Agence Yann.
1: Ouais.
0: Non, mais c'est vrai que quand on n'est pas habitué, je comprends que cette amertume peut surprendre. Puis c'est quand même un produit phare de notre région, donc il faut en être fier, voilà.
1: Et pour vous, Picherand, vous venez en voisin, à vrai dire, vous êtes à 15 km.
0: Oui.
1: Qu'est-ce que ça représente pour vous, Picherand, la capitale de l'Agence Yann?
0: Ah, Picherand, capitale de l'Agence Yann,
1: européenne.
0: Européenne. Déjà, c'est mérité, je pense, parce que c'était un peu les précurseurs de cette fête-là. Et ils n'hésitent pas à faire venir des maisons de toute la France, voire même d'Europe, de temps en temps. Il y a des années, on avait des Suisses qui venaient avec l'eau de vie de l'Agence Yann, qui venaient même avec les cornes suisses pour chanter et tout. C'était sympa. Hein. Ça ouvre beaucoup de portes, en fait, finalement. Et là où c'est bien de le faire à Picherand, c'est qu'on se dit que c'est un petit village qui est un peu perdu dans le massif du Sancy, mais non, le monde vient bien là tous les ans et ça attire beaucoup de distilleries de toute la France. Voilà, pas uniquement celle du massif central comme nous.
1: Oui, on voit, il n'y a pas que du 63 et du 15.
0: Non, pas que.
1: D'accord, merci bien.
0: Merci à vous.
1: Merci.
0: Avec plaisir.
2: Je vous laisse déambuler dans la rue principale de Picherand à la rencontre des nombreux exposants. De mon côté, je pars pour Clermont-Ferrand, plus au nord-est, où nous découvrirons une superbe cave et un liquoriste dont nous a parlé Damien Dessert, Génestine. Au revoir et à très bientôt.
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1: Les chemins de traverse, il était une fois une fée jaune, la gentiane. Une émission de Pascal Laurière, un programme Maurice Clément Fèvre. Bonjour et bienvenue entre ciel et terre, au pays de la gentiane. Dans notre découverte de la plante, de ses utilisations et de nos rencontres, nous sommes à Picherande, où se déroule tous les ans, pour le 15 août, la fête de la gentiane. Fête se déroulant sur 2 jours, durant lesquels il est proposé une rando avec initiation à l'arrachage de la gentiane avec un gentianaire. Dans l'épisode précédent, nous avions fini d'arracher et nous étions au bord du Tarafé, un petit cours d'eau, en train de déguster, avec modération, des gentianes, comme disent les anciens. En clair, des boissons à base de gentiane, dont les liqueurs. Ceci étant fait, il ne nous reste plus qu'à retourner au cœur du village, dans la fête.
2: Eh bien, on n'a pas fini.
3: Hop, prenez bien les fourches, les pioches, tout. On va redescendre à Picherande, mais avant de descendre à Picherande, on se regroupera et on va faire un protocole. Vous êtes encore en forme, là?
4: Oui.
3: Vous avez de la voix?
4: Oui.
3: C'est pas mal. Bon, vous êtes en forme?
4: Oui.
5: Après la pause dégustation, nous repartons.
3: Et alors, on va rentrer dans Picherande, on va faire un pacte psychologique. Et du coup, quand je vais dire gentianaire, vous êtes là?
6: Aou!
3: Ah, ça c'est bien, vous savez dire aou! Et bien, on a une bande de guerriers là. Juste pour vous remonter le moral, Drissy.
7: On répète.
3: Drissy, on les valide tous là.
8: Carrément.
9: Il est gentil.
3: Et il est gentil en plus. Gentianaire, vous êtes là? Allez, on va mettre le bazar, venez.
1: Durant cette rando, nous étions avec le gentianaire Drissy Marbou. Nous nous retrouvons le temps de notre marche de retour à Picherande.
10: La gentiane en Auvergne, c'est pas la même gentiane que vous trouverez en Aveyron.
5: Parce que le sol n'est pas le même.
10: Le sol n'est pas le même. C'est vrai que la gentiane d'Auvergne, elle sent très fort et c'est une des meilleures pour les distillateurs. Après, si vous prenez une gentiane des Pyrénées, ça n'en tira pas pareil.
5: Mais c'est lié, en fin de compte, au terroir.
10: Exactement.
5: C'est un peu comme la vigne, quoi, je veux dire.
10: Exactement. C'est comme si vous prenez un vin de Bourgogne, un vin bordelais, vous ne trouverez pas les mêmes composants. Et il y a des clients qui demandent que de la gentiane du Cantal d'Auvergne.
5: Ben, Cantal, on est en massif, on est sur un terrain volcanique.
10: Oui.
5: Aveyron, c'est plutôt calcaire.
10: Calcaire.
5: Et Pyrénées, c'est...
10: C'est calcaire aussi.
5: Calcaire aussi.
10: Oui. Dans les Vosges, c'est calcaire aussi. Mais... la meilleure, c'est celle d'Auvergne.
5: C'est pas le chauvinisme, ça, c'est...
10: Non, c'est ce que nos clients nous disent, ils veulent de la gentiane d'Auvergne.
5: Quand vous livrez, vous livrez sec, vous livrez frais, ou alors, ça dépend des demandes des clients?
10: Non, alors moi, si vous voulez, quand je travaille que sur commande, et je suis obligé d'arracher, on va dire, le plus tôt possible. Le plus tôt possible, c'est-à-dire qu'à mes temps, s'il me faut 3 tonnes de gentiane, pour un client, on va arracher pendant 4 jours. Et après, on la livre. Mais une gentiane sortie de terre ne peut pas se conserver plus de 15 jours. Une fois les racines sorties de terre, on est obligé de la livrer au bout de 5 jours.
5: Mais sinon, elle va sécher, de toute façon.
10: Sinon, elle va sécher, exactement. Parce que si vous voulez, quand vous prenez 100 kg par jour l'été, elle perd 10 kg par jour sur 100 kg.
5: Ah oui, il a perdu
10: 10%. 10%. On a intérêt vite de la vendre.
5: Oui, parce qu'en plus, c'est ce que, au poids que vous vendez, c'est pas au poids que vous avez arraché, vous.
10: Ah non, c'est au poids que je vends, oui.
5: Eh oui, donc et en oui. Plus, sans le côté gustatif, vous avez aussi ce côté-là
10: de perte. Je peux avoir de la perte, oui. Je peux avoir de la perte. Des fois, ça peut aller jusqu'à 800 kg par jour de perte. Ah, ça m'est arrivé avec des grosses chaleurs. Mais après, c'est la loi de la nature, ça. Ça, c'est pas le choix.

0: Alors là, vous nous attrapez de la gentiane sèche.
1: Ça, c'est la sèche.
0: Ah oui, ça casse.
2: Ah oui, donc
1: c'est marron, ouais.
2: C'est plus dur.
0: Puis elle est devenue bien marron.
1: Ah, ah exactement.
2: Donc là, elle a combien d'âge?
1: Ça, là, c'est la gentiane de l'année dernière. Ça sent bon, ouais. Très bon.
2: Ah, ça n'a pas la même odeur que l'autre.
1: Que l'autre, et non. Ça, c'est la sèche, voilà. Ça, c'est pour mes clients aussi. Là, la belle couleur marron. Ça, c'est la couleur sèche. Voilà.
0: Et donc, et ça, c'est de la fraîche que vous avez ramassée récemment, là?
1: Ah, ça, c'est la fraîche qu'on a ramassée il y a deux jours, hier, avant-hier. On était à la Yola. On entend bien le craquement. On entend bien. Voilà. Là, on voit que c'est frais. Voilà. Quand ça craque.
0: Oui, ça craque pas du tout pareil, c'est plus net.
1: C'est net.
0: Voilà. Et là, elle est blanche, par contre.
1: Et là, elle est blanche.
0: Voilà. Complètement blanche.
1: Complètement. Et l'amertume, vous l'avez dans la peau, là.
0: Et ça n'a pas du tout la même odeur. En fait, c'est la peau qui amène l'amertume, alors
1: plus. Exactement. Donc, si vous voulez, si on la passe trop au karcher, vous enlevez les principaux amers. Il faut vraiment la laver, mais léger. Ou sinon, vous enlevez carrément l'amertume. Ouais. Et dedans, le blanc, c'est les fructoses, les sucres.
0: On peut les goûter.
1: Ah, bien sûr. Ah oui, oui, oui. C'est amer, mais bien sûr. Ça va venir après en goût. Ouais.
2: Et alors, si on enlève l'écorce, ça ne va pas donner le même goût après.
1: Non, non. Si j'enlève l'écorce, là, eh ben voilà, l'amertume, elle est dans la peau.
2: Ouais. Au niveau du produit fini, ça donnera pas...
1: Non, mais après, c'est pour la goûter. Donc, la goûter comme ça.
0: Mmh. Mais c'est pas si amer, le cœur. Ça vient après.
1: Ça vient après, ouais. Ici, je dois le sentir quand même.
0: Ah oui, mais je le sens.
1: Ah oui, oui.
0: Alors que je suis sûr que si on goûte la peau...
2: Mmh. Et ça pèse combien, là, un sac?
1: Ça pèse 40 kilos, 45.
0: Ah oui, la peau, c'est...
1: C'est amer, hein.
0: Là, c'est vraiment amer d'attaque, hein.
1: Ouais.
0: Ah oui, putain, la peau, c'est... Vous arrachez la gentiane, vous livrez des distillateurs, mais vous livrez pas que ça. Vous livrez d'autres gens, d'après ce que j'ai appris. C'est quelque chose qui vous attire, qui vous plaît, de livrer à d'autres gens que des distilleries, quoi.
1: Et oui, parce que c'est vrai que j'ai eu la chance de travailler à Salers et que j'ai eu la chance de trouver Franck, un coutelier qui vient de Normandie, qui s'est installé à Salers. Et pour une personne qui vient d'une autre région, valoriser la gentiane en faisant un couteau, j'ai trouvé ça magnifique, unique et très créatif parce que chaque couteau ne se ressemble pas. Donc déjà, c'est une pièce unique. Et quand on voit la gentiane sur un couteau, pour moi, c'est un travail de maître. Voilà. Alors lui aussi, c'est un passionné, c'est un forgeron qui est passionné. Et en plus, mettre l'emblème d'Auvergne, la fée jaune, cette racine qui a une belle couleur marron, crème, de la voir sur un couteau, c'est... Ben, on en est encore plus fier.
0: Vous en avez un couteau de la coutellerie du Viking?
1: J'ai eu la chance d'avoir un couteau, mon couteau personnalisé grâce à Franck. C'est un couteau unique.
0: Non mais ils sont magnifiques. Puis ce que j'ai bien aimé, moi, quand j'ai su aller le voir, c'est que... Il m'en a fait essayer plusieurs.
1: Oui.
0: Parce que bon, la racine, elle sort comme elle sort. Hein, je veux dire, oui. Voilà, c'est pas comme un manche en corne, à la limite, où on peut peut-être
1: on
0: plus
1: peut
0: mieux,
1: travailler. Oui.
0: On peut travailler, là. Et c'est vrai qu'en fonction du couteau qu'on prend dans la main, on sent que celui-là, il me va, celui-là, il va pas, celui-là, on est pas bien, quoi.
1: Exactement. Chaque pièce est unique. Chaque couteau a sa forme, a son histoire. Parce qu'on va dire que c'est chaque racine a une histoire. Et bon, on essaye de sélectionner des racines d'un certain calibre, d'une certaine forme. Moi, j'ai trouvé ça un travail passionnant.
0: Et c'est vous qui les sélectionnez ou vous amenez des racines et puis si vous dites je te prends ça, je te prends pas ça.
1: Mais au début, on a fouiné, hein, on a été obligé de retourner des sacs et des sacs et de trouver le bon calibre. Mais maintenant, je sais qu'est-ce qu'il veut à peu près. Et chaque année, on sélectionne pas mal de racines, les plus belles en plus.
0: Ah bah tant qu'à faire.
1: Et après, c'est lui, la seconde main, qui arrive à réaliser les couteaux qui sont uniques et qu'on a la chance de voir à Salers. Et que surtout, c'est des couteaux uniques dans le monde entier.
3: Franck, le coutelier, nous irons le visiter quand nous serons dans les monts du Cantal.
0: Et vous vous fournissez à d'autres gens qui font autre que de l'alimentaire ou de la cosmétique? Un peu dans le même style que le coutelier, vous en avez d'autres clients comme ça? Ou c'est vraiment anecdotique?
1: Non, c'est vraiment anecdotique. Ouais. Pour l'instant, c'est vrai que C'est non. Après, à part la pharmacopée, les distillateurs. Après, vous avez des teinturiers aussi. Elle a son jaune, qui, le jaune naturel.
0: Oui, elle a un pigment jaune dedans,
1: le naturel. Pigment jaune, oui. Et c'est vrai que, bon, moi, c'est pas moi qui ai ses clients, mais je sais qu'il y a de la ginseng qui part pour de la coloration.
0: On pourrait très bien imaginer un manche de parapluie, fournis-moi la poignée avec une manche de
1: parapluie. Exactement, vous avez trouvé une idée. Je vais essayer d'en parler au parapluie Pigagnon-Laurillac.
0: Voilà, vous allez voir Pigagnon-Laurillac. Ouais. Ou...
1: essayer de trouver des manches de ginseng. On peut développer encore cette racine. Et je pense que cette racine pourrait avoir son importance dans un parapluie qui fait 100% campanier. La ginseng, c'est le patrimoine.
3: Ici, nous le retrouverons lorsque nous parlerons de l'association interprofessionnelle de la Gentiane, Gentiana Lutea. Pour l'heure, nous retrouvons les marcheurs et apprentis arracheurs qui sont de retour de la randonnée et qui rentrent dans Picherande.
4: Gentianaire, vous êtes là ? Vous êtes là ? Vous êtes là ? Allez, on va voir.
5: Nous rentrons dans le village, dans la rue principale de Picherande, et nous manifestons notre présence, nous les gentianaires.
4: Et alors, les gentianaires, vous êtes là ? Vous êtes là ? Allons plus loin ! Voilà, les gentianaires, vous êtes là ? Du coup, ceux qui ont des fourches, là, et veulent laisser des racines de gentiane, on va mettre ça là-bas dans le barnum. Et après, vous pouvez revenir là, vous faire servir un canon. Okay. Vous voyez, j'ai plus de voix. Ouais. En espérant que vous avez passé un bon moment.
6: Merci.

0: Bonjour, Damien Dessert, moi je suis caviste à Bess-en-Chandès dans le Puy-de-Dôme. J'ai repris le magasin à mes parents il y a un an. J'ai travaillé pendant 18 ans auparavant dans différents restaurants étoilés où j'étais sommelier. Et là, le but aujourd'hui, à la fête de l'Age Ancienne à Picherand, mes parents le faisaient tous les ans eux aussi, donc on continue la tradition. On représente la distillerie Belay de Brive-la-Gaillarde et la distillerie Génestine de Clermont-Ferrand, qui tous deux font d'excellentes anciennes. Donc c'est l'occasion justement aujourd'hui de pouvoir les déguster et puis bien sûr les autres produits des distilleries à découvrir.
1: Et pour vous, l'Age Ancienne, qu'est-ce que ça représente alors, qui est du Puy-de-Dôme malgré tout? Et puis même du pays, parce que Bess, bon, l'Age Ancienne n'est pas loin.
0: L'Age Ancienne, c'est simple, chez nous, c'est l'apéritif numéro un. Voilà. Partout ailleurs en France, c'est le champagne, mais nous, c'est l'Age Ancienne ici. Voilà. Et après, chaque distillerie a sa recette, quoi. Les macérations sont plus ou moins longues, la sucrosité est plus ou moins importante, le degré d'alcool. Voilà, il y a plein de recettes. Hein. C'est comme la cuisine, après, chacun peut y trouver son goût, quoi.
1: Oui, et puis c'est chacun sa façon de faire. Donc,
0: voilà. Et puis l'Age Ancienne, on a des fois cette image d'un apéritif très amer. Alors effectivement, c'est fait avec la racine, on a ce goût de terre, on a une certaine amertume qui est là, mais pas toujours.
1: Donc vous avez été baigné là-dedans tout petit, quoi.
0: Oui, c'est comme Obélix qui est tombé dans la potion quand il était petit, nous on est tombé dans l'Age Ancienne.
1: Ouais.
0: Non, mais c'est vrai que quand on n'est pas habitué, je comprends que cette amertume peut surprendre. Quoi. Puis c'est quand même un produit phare de notre région, donc ouais. il faut en être fier, voilà.
1: Et pour vous, Picherand, bon, vous venez en voisin, à vrai dire, vous êtes à 15 km.
0: Oui.
1: Qu'est-ce que ça représente pour vous, Picherand, la capitale de l'Age Ancienne?
0: Ah, Picherand, capitale de l'Age Ancienne,
1: européenne.
0: Oui, européenne. Hein, déjà, c'est mérité, je pense, parce que c'était un peu les précurseurs de cette fête-là. Et ils n'hésitent pas à faire venir des maisons de toute la France, voire même d'Europe, de temps en temps. Il y a des années, on avait des Suisses qui venaient avec l'eau de vie de l'Age Ancienne, qui venaient même avec les cornes suisses pour chanter et tout. C'était sympa, hein. Ça ouvre beaucoup de portes en fait finalement. Et là où c'est bien de le faire à Picherand, c'est qu'on se dit que c'est un petit village qui est un peu perdu dans le massif du Sancy, mais non, hein, le monde vient bien là tous les ans et ça attire beaucoup de distilleries de toute la France. Voilà, pas uniquement celle du massif central comme nous.
1: Oui, on voit où il n'y a pas que du 63 et du 15.
0: Non, pas que.
1: D'accord, merci bien.
0: Merci à vous. Merci. Avec plaisir.
2: Je vous laisse déambuler dans la rue principale de Picherand à la rencontre des nombreux exposants. De mon côté, je pars pour Clermont-Ferrand, plus au nord-est, où nous découvrirons une superbe cave et un liquoriste dont nous a parlé Damien Dessert, Génestine. Au revoir et à très bientôt.

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